0: lire un livre sur le licenciement. Sur le chapitre 2, j'ai déjà tout compris. C'est signé un certain Jean-Marie Messier.
1: 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T'es vraiment trop nul. T'es archi nul. Tu es viré de chez viré. Tu es né, idiot, et tu vas mourir, idiot. 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

Caïman est le projet de Chloé Serme Morin, drômoise de naissance et désormais lyonnaise d'adoption. Après Chlorophylle, un premier projet en solo, elle s'est entourée de deux musiciens talentueux, Jonathan Matisse et Tommy Rizzitelli. Le temps de travailler ensemble les arrangements et d'enregistrer les nouvelles chansons, Caïman a sorti le 6 mai 2022 sur le label stéphanois Le Cri du Charbon son premier album À la Lueur. Désormais sur la route avec Tommy et Clément Soto, elle a continué d'appréhender et de peaufiner son projet musical.

Caïman Récidive avec Dreamcore, sa deuxième galette, parue le 31 octobre 2025. Elle dévoile une nouvelle constellation de 7 chansons oscillant entre folk rock éthéré et dream pop gothique.

Caïman se plaît à peindre ses chansons mantras sous la forme de spirales mystiques autour des thèmes des rêves, des révoltes, des morts, de l'amour inconditionnel et de la résilience. Elle fait danser les ombres, celles d'une vieille maison chargée de souvenirs, et fait appel à nos fantômes sans tristesse comme une ode à la vie. 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

La plume sensible et énigmatique de Caïman suffit pour que son auditoire puisse être déconnecté de la réalité pour arpenter des chemins étrangement ésotériques. Toujours en équilibre sur un fil, entre le rêve et la réalité, l'intime et le collectif, Chloé ouvre des portes entre les mondes. Avec ce sort musical qu'elle nous jette, Caïman n'a pas fini de nous étonner. Elle sera en concert à tout bout de champ à Lyon le jeudi 18 juin 2026. 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

Bonjour, bonjour à tous. Voici un conte populaire de Denis Bressan, publié en 3 épisodes, les 31 mai, 15 et 20 juin 1912, dans le courrier de l'Ain, Le bon Dieu en Bresse. Les curés parlent souvent du bon Dieu, mais jamais ils ne racontent qu'il est venu une saison faire la moisson en Bresse. Il y a bien longtemps de cela. Les gens étaient encore plus méchants et plus pervertis qu'à présent. Qu'en résultait-il ? À la fin de leur existence, ils entraient à pleine porte en enfer et au purgatoire, tandis que l'huisse dorée du paradis restait fermée des semaines entières. Aussi, les anges, les saints, les archanges, chérubins et séraphins, tous les habitants du royaume des cieux, malgré leur bonheur infini, trouvaient monotone leur séjour auprès du bon Dieu. Toujours les mêmes félicités, toujours les mêmes plaisirs et distractions, toujours les mêmes figures devant les yeux, sans pouvoir jamais lier conversation avec un nouveau venu. Ah, il lui demandait des nouvelles de l'autre monde. Quel était le régime qui déprimait les esprits célestes les plus fortement trempés? Les seules joies des bienheureux étaient d'entendre la vielle du père Pipette. Mais le vieux ménétrier Bressan avait beau jouer ses plus jolis ébaux, dédire ses plus jolies chansons, il ne parvenait pas à ramener la gaieté dans le paradis. L'ennui y était tellement profond et général qu'il finit par gagner le bon Dieu lui-même. Alors, le Père éternel, après avoir bâillé à plusieurs reprises et s'être longuement étiré, passa la main sur sa longue barbe blanche et s'écria « Si cela continue, qu'allons-nous devenir ?» Ces paroles furent accueillies par des soupirs prolongés et beaucoup de jeunes saintes ne purent retenir leurs larmes. Alors, le Père Pipette s'approcha humblement du bon Dieu et dit « Seigneur, voudriez-vous me permettre de dire un mot ?»« Bah, parlez, Père Pipette, je vous écoute. »« Eh bien, Seigneur, on ne peut pas être plus heureux qu'au paradis, c'est bien sûr. Cependant, en Bresse. » En Bresse ? Mais oui, Seigneur, en Bresse, on mange de bons matefins, des pognons esquis et des poulardes blanches comme du lait, sans parler des gaudes, des fromages blancs et des camions. Des camions ? Murmurèrent les anges et les saints. Oh, vous ne savez pas ce que c'est qu'un camion, vous autres ? Un camion est un plat tout bressant. Il se compose d'un fromage blanc délayé avec de la crème, du sel, du poivre, une gousse d'ail et un peu de fines herbes. C'est ça qui vous ravigote quand il fait chaud comme à présent. Et, ajouta le père Pipette, en Bresse, on est sans doute en pleine moisson et on ne va pas tarder à faire la revolle. C'est là qu'on s'amuse. Le père Pipette n'eut pas besoin d'en dire davantage. Le bon Dieu tira Saint-Pierre à part et lui souffla à l'oreille. Puisqu'il ne vient plus personne et qu'il n'y a rien à faire ici, allons faire un tour sur la terre pour voir ce qui s'y passe. Peut-être trouverons-nous quelques distractions nouvelles pour nos pensionnaires. Accroche ta clé derrière la porte et viens avec moi. Je vous laisse à penser avec quelle joie Saint-Pierre accueillit ces propositions et mit les pieds hors du paradis pour accompagner son divin maître. Les deux voyageurs célestes, tenant compte des paroles du joueur de vielle, atterrirent dans les environs de Saint-Trivier-de-Courte. On était au milieu de juillet. Les blés étaient mûrs, mais des orages répétés les avaient couchés sur le sol dans tous les sens. La grêle par endroits les avait saccagés et battus comme on bat dans un seuil avec un fléau. Tellement qu'il ne restait que la paille. Ailleurs, le peu de grain qui avait échappé à la grêle avait germé dans les terres. Jamais une seule journée ensoleillée. Jamais un beau coucher de soleil derrière les nuages empourprés ou les montagnes sombres du Mâconnais. Toujours des nuées noires chargées de pluie ou de grêle, des roulements de tonnerre succédant sans interruption aux coups de soleil étouffants, aux bouffées de chaleur accablantes. Les paysans regardaient d'un air navré leur récolte perdue et se demandaient comment ils feraient à la Saint-Martin venue
pour payer les 100 à leur maître, tel qui, dans les années moyennes, vendait jusqu'à 20 années de blé, n'en aurait pas 20 coupes. Heureux encore s'il récoltait ses semences. Avec cela, les maïs hachés, tous les trémois saccagés. Comment faire pour passer l'hiver et le renouveau? Pour sûr qu'il y aurait des pauvres, des mendiants, le long des charrières. Le bon Dieu et Saint-Pierre tombèrent au milieu de cette désolation. Déguisés en moissonneurs, ils se mirent à chercher du travail. Ils avaient tout à fait l'air d'honnêtes cultivateurs bressant avec leurs sabots de bouleau, leurs devantiers de peau, leurs culottes de bourre, leurs chemises de toile retroussées jusqu'aux coudes, leurs chapeaux de jonc, leurs faucilles luisantes appuyées sur le bras et leurs petits paquets de hardes suspendus derrière le dos à un solide bâton d'érable. Bien qu'accusant un âge avancé, ils paraissaient être tous deux de solides ouvriers à qui la besogne ne fait pas peur. Hélas, la détresse était si grande, si générale, que personne ne voulait les employer. Ils se présentèrent dans un très grand nombre de fermes. Nulle part dans les cours ne s'étalaient ces belles moyettes qu'on voit d'habitude à l'époque de la moisson, dont le ventre est rebondi et la cime est lancée comme le clocher d'une église. Partout, au contraire, dans la paille noircie par les pluies, jonchaient les cours, abandonnées aux volailles. Dans les charrières, pleines de boue et de flaques d'eau comme à la fin de l'automne, nos deux compagnons firent du chemin, et du chemin, sans trouver à gagner un liard, ne pouvant croire qu'il y eut tant de misère sur la terre. On ne leur refusait pas une gaufre ou un petit morceau de pain, ni une brassée de paille pour la nuit, car les Bressans, quoique pauvres, sont hospitaliers. Mais quant à les occuper seulement une demi-journée pour leur permettre d'affaner quelques sols, la saison était trop mauvaise pour qu'un seul fermier s'y fût décidé. Le bon Dieu et Saint-Pierre, à force de marcher de ferme en ferme, arrivèrent ainsi à Jaïa et crurent un moment qu'ils ne pourraient pas s'arracher des boues légendaires de cette commune où Henri IV, dit-on, resta embourbé. Ils en avaient bien une dizaine de livres à chacun de leurs sabots. Ils aperçurent, non loin de l'église, une maison de chétive apparence, sur la porte de laquelle ils remarquèrent un rameau de genièvre. C'était une berge tenue par un charron forgeron. « Pierre, » dit le bon Dieu à son concierge, « nous avons assez marché dans la boue, mangé des gaufres et du pain noir, et couché sur la paille. Nous allons, aujourd'hui, si c'est possible, nous payer un bon dîner et un bon lit. » Saint-Pierre s'inclina respectueusement. « Seigneur, » murmura-t-il, « ce sera bien comme vous voudrez. » Fourbu, moulu, exténué de fatigue, ils frappèrent à la porte. « Madame, » dit le bon Dieu à la Bressane, « pourriez-vous nous servir un bon repas et nous donner un bon lit pour la nuit prochaine? Quant au paiement, n'en soyez pas en peine. Nous ne sommes pas si pauvres que nous en avons l'air. Mais pauvre monde, entrez toujours, on fera bien tout ce qu'on pourra, aussi bien pour vous restaurer que pour vous coucher. » Pendant que le bon Dieu et Saint-Pierre ôtaient la boue de leurs sabots, la cabaretière prépara le dîner. Quelques instants après, les deux voyageurs purent se mettre à table. On leur servit d'abord une succulente omelette à la crème et une vieille saucisse de ménage. On leur apporta ensuite un poulet en sauce blanche, qu'ils trouvèrent absolument délicieux. C'était la première fois qu'ils mangeaient de la volaille de Bresse. Comme dessert, un énorme fromage blanc. Le bon Dieu, se souvenant des paroles du père Pipette, demanda encore un camion. « Ah, jamais !» déclara-t-il. En avalant la dernière bouchée, il n'avait fait un si bon repas. Au souper, après qu'ils eurent avalé chacun une grosse assiettée de gaudes, ils se régalèrent avec des gaufres de froment croustillantes, des matefins minces, dorés, le tout arrosé d'un petit vin blanc exquis. Le bon Dieu et Saint-Pierre ne s'étaient jamais trouvés à pareil festin.
Retrouvons-nous le mois prochain pour la suite de ce conte. Pour l'instant, merci à Jimmy qui a calé tous les accompagnements musicaux. Au revoir.

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2: Bonjour à toutes et à tous, bienvenue dans Le Carnet, l'agenda des sorties près de chez nous. Cette semaine, on va aller en concert de musique brésilienne, rock, folk, blues et garage grunge, découvrir le Sentier des Murmures et explorer le patrimoine local. Le vendredi 12 juin, la Ferma Jazz de Bourg-en-Bresse nous emmène en voyage. Samba, foro, funk, maracatu, carimbo, le Baile Bom Quintet rend un hommage chaleureux et électrifié aux musiques dansantes du Brésil. Le concert du Baile Bom Quintet, c'est le vendredi 12 juin à la Ferma Jazz de Bourg-en-Bresse. Plus d'informations sur lafermajazz.com. Le Saint-Antoine à Mâcon nous attend pour des concerts gratuits. Le vendredi 12 juin, place aux Chalonnais de Cheeky Birds et leur rock folk blues. Et le dimanche 14 juin, retrouvez le Garage Grunge Genius des Marseillais de Bender. Les concerts gratuits, c'est le vendredi 12 juin à 20h45 et le dimanche 14 juin à 20h30 au Saint-Antoine de Mâcon. Le mercredi 17 juin, direction le lac de Bouvant de Bourg-en-Bresse pour regard croisé sur le Sentier des Murmures. Estelle Chrétien a dévoilé une installation composée de bois mort collecté sur place dans une démarche respectueuse de l'environnement. Par un subtil travail d'assemblage, l'artiste évoque le lit de la rivière, les mouvements de l'eau et la mémoire vivante des milieux aquatiques. Entre poésie et contemplation, l'œuvre invite promeneurs et visiteurs à ralentir le regard et à se laisser porter par les mouvements du paysage. Assister à un échange à deux voix entre l'équipe de sous et affluent et l'artiste. Regard croisé sur le Sentier des Murmures, c'est le mercredi 17 juin à 18h sur le Sentier des Murmures. C'est gratuit, mais il faut s'inscrire sur ressouze-affluent.fr. Les samedis 27 et dimanche 28 juin, direction l'écomusée Maison de Pays en Bresse à Saint-Étienne-du-Bois pour les journées du patrimoine de Pays et des Moulins. Profitez tout au long de la journée de démonstrations de vieux métiers. Les journées du patrimoine de Pays et des Moulins, c'est le samedi 27 juin de 10h à 12h30 et de 13h30 à 17h et le dimanche 28 juin de 14h à 18h à l'écomusée Maison de Pays en Bresse à Saint-Étienne-du-Bois. Plus d'informations sur écomuseebresse.fr. Merci d'avoir écouté Le Carnet. Si vous voulez qu'on parle de votre événement à l'antenne, n'hésitez pas à nous contacter au 04 69 19 55 27 ou par mail à l'adresse développement@radio-b.fr. On se retrouve bientôt pour de nouvelles idées sorties. Bonne journée sur Radio B.
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Caïman est le projet de Chloé Serme Morin, drômoise de naissance et désormais lyonnaise d'adoption. Après Chlorophylle, un premier projet en solo, elle s'est entourée de deux musiciens talentueux, Jonathan Matisse et Tommy Rizzitelli. Le temps de travailler ensemble les arrangements et d'enregistrer les nouvelles chansons, Caïman a sorti le 6 mai 2022 sur le label stéphanois Le Cri du Charbon son premier album À la Lueur. Désormais sur la route avec Tommy et Clément Soto, elle a continué d'appréhender et de peaufiner son projet musical.

Caïman Récidive avec Dreamcore, sa deuxième galette, parue le 31 octobre 2025. Elle dévoile une nouvelle constellation de 7 chansons oscillant entre folk rock éthéré et dream pop gothique.

Caïman se plaît à peindre ses chansons mantras sous la forme de spirales mystiques autour des thèmes des rêves, des révoltes, des morts, de l'amour inconditionnel et de la résilience. Elle fait danser les ombres, celles d'une vieille maison chargée de souvenirs, et fait appel à nos fantômes sans tristesse comme une ode à la vie.

La plume sensible et énigmatique de Caïman suffit pour que son auditoire puisse être déconnecté de la réalité pour arpenter des chemins étrangement ésotériques. Toujours en équilibre sur un fil, entre le rêve et la réalité, l'intime et le collectif, Chloé ouvre des portes entre les mondes. Avec ce sort musical qu'elle nous jette, Caïman n'a pas fini de nous étonner. Elle sera en concert à tout bout de champ à Lyon le jeudi 18 juin 2026. Caïman, c'est l'artiste de la semaine sur Radio B.

Bonjour, bonjour à tous. Voici un conte populaire de Denis Bressan, publié en 3 épisodes les 31 mai, 15 et 20 juin 1912 dans le courrier de l'Ain, Le Bon Dieu en Bresse. Les curés parlent souvent du Bon Dieu, mais jamais ils ne racontent qu'il est venu une saison faire la moisson en Bresse. Il y a bien longtemps de cela. Les gens étaient encore plus méchants et plus pervertis qu'à présent. Qu'en résultait-il ? À la fin de leur existence, ils entraient à pleine porte en enfer et au purgatoire, tandis que l'huisse dorée du paradis restait fermée des semaines entières. Aussi, les anges, les saints, les archanges, chérubins et séraphins, tous les habitants du royaume des cieux, malgré leur bonheur infini, trouvaient monotone leur séjour auprès du bon Dieu. Toujours les mêmes félicités, toujours les mêmes plaisirs et distractions, toujours les mêmes figures devant les yeux, sans pouvoir jamais lier conversation avec un nouveau venu. Ah, il lui demandait des nouvelles de l'autre monde. Quel était le régime qui déprimait les esprits célestes les plus fortement trempés? Les seules joies des bienheureux étaient d'entendre la vielle du père Pipette. Mais le vieux ménétrier Bressan avait beau jouer ses plus jolis ébauds, dédire ses plus jolies chansons, il ne parvenait pas à ramener la gaieté dans le paradis. L'ennui y était tellement profond et général qu'il finit par gagner le bon Dieu lui-même. Alors, le Père éternel, après avoir bâillé à plusieurs reprises et s'être longuement étiré, passa la main sur sa longue barbe blanche et s'écria « Si cela continue, qu'allons-nous devenir ?» Ces paroles furent accueillies par des soupirs prolongés et beaucoup de jeunes saintes ne purent retenir leurs larmes. Alors, le père Pipette s'approcha humblement du bon Dieu et dit « Seigneur, voudriez-vous me permettre de dire un mot ?»« Parlez, père Pipette, je vous écoute. »« Eh bien, Seigneur, on ne peut pas être plus heureux qu'au paradis, c'est bien sûr. Cependant, en Bresse. » En Bresse ? Mais oui, Seigneur, en Bresse, on mange de bons matefins, des pognons esquis et des poulardes blanches comme du lait, sans parler des gaudes, des fromages blancs et des camions. Des camions ? Murmurèrent les anges et les saints. Ah, vous ne savez pas ce que c'est qu'un camion, vous autres ? Un camion est un plat tout bressant. Il se compose d'un fromage blanc délayé avec de la crème, du sel, du poivre, une gousse d'ail et un peu de fines herbes. C'est ça qui vous ravigote quand il fait chaud comme à présent. Et, ajouta le père Pipette, en Bresse, on est sans doute en pleine moisson et on ne va pas tarder à faire la revole. C'est là qu'on s'amuse. Le père Pipette n'eut pas besoin d'en dire davantage. Le bon Dieu tira Saint-Pierre à part et lui souffla à l'oreille. Puisqu'il ne vient plus personne et qu'il n'y a rien à faire ici, allons faire un tour sur la terre pour voir ce qui s'y passe. Peut-être trouverons-nous quelques distractions nouvelles pour nos pensionnaires. Accroche ta clé derrière la porte et viens avec moi. Je vous laisse à penser avec quelle joie Saint-Pierre accueillit ces propositions et mit les pieds hors du paradis pour accompagner son divin maître. Les deux voyageurs célestes, tenant compte des paroles du joueur de vielle, atterrirent dans les environs de Saint-Trivier-de-Courte. On était au milieu de juillet. Les blés étaient mûrs. Mais des orages répétés les avaient couchés sur le sol dans tous les sens. La grêle par endroits les avait saccagés et battus comme on bat dans un seuil avec un fléau. Tellement qu'il ne restait que la paille. Ailleurs, le peu de grain qui avait échappé à la grêle avait germé dans les terres. Jamais une seule journée ensoleillée. Jamais un beau coucher de soleil derrière les nuages empourprés ou les montagnes sombres du Mâconnais. Toujours des nuées noires chargées de pluie ou de grêle. Des roulements de tonnerre succédant sans interruption aux coups de soleil étouffants. Aux bouffées de chaleur accablante. Les paysans regardaient d'un air navré leur récolte perdue et se demandaient comment ils feraient à la Saint-Martin venue
pour payer les cent à leur maître, tels qui, dans les années moyennes, vendaient jusqu'à 20 années de blé, n'en auraient pas 20 coupes. Heureux encore s'ils récoltaient ces semences. Avec cela, les maïs hachés, tous les trémois saccagés. Comment faire pour passer l'hiver et le renouveau? Pour sûr qu'il y aurait des pauvres, des mendiants, le long des charrières. Le bon Dieu et Saint-Pierre tombèrent au milieu de cette désolation. Déguisés en moissonneurs, ils se mirent à chercher du travail. Ils avaient tout à fait l'air d'honnêtes cultivateurs bressants avec leurs sabots de bouleau, leurs devantiers de peau, leurs culottes de bourre, leurs chemises de toile retroussées jusqu'aux coudes, leurs chapeaux de jonc, leurs faucilles luisantes appuyées sur le bras et leurs petits paquets de hardes suspendus derrière le dos à un solide bâton d'érable. Bien qu'accusant un âge avancé, ils paraissaient être tous deux de solides ouvriers à qui la besogne ne fait pas peur. Hélas, la détresse était si grande, si générale, que personne ne voulait les employer. Ils se présentèrent dans un très grand nombre de fermes. Nulle part dans les cours ne s'étalaient ces belles moyettes qu'on voit d'habitude à l'époque de la moisson, dont le ventre est rebondi et la cime élancée comme le clocher d'une église. Partout, au contraire, dans la paille noircie par les pluies, jonchaient les cours, abandonnées aux volailles. Dans les charrières, pleines de boue et de flaques d'eau comme à la fin de l'automne, nos deux compagnons firent du chemin, et du chemin, sans trouver à gagner un liard, ne pouvant croire qu'il y eût tant de misère sur la terre. On ne leur refusait pas une gaufre ou un petit morceau de pain, ni une brassée de paille pour la nuit, car les Bressans, quoique pauvres, sont hospitaliers. Mais quant à les occuper seulement une demi-journée pour leur permettre d'affaner quelques sols, la saison était trop mauvaise pour qu'un seul fermier s'y fût décidé. Le bon Dieu et Saint-Pierre, à force de marcher de ferme en ferme, arrivèrent ainsi à Jaya et crurent un moment qu'ils ne pourraient pas s'arracher des boues légendaires de cette commune où Henri IV, dit-on, resta embourbé. Ils en avaient bien une 10aine de livres à chacun de leurs sabots. Ils aperçurent, non loin de l'église, une maison de chétive apparence, sur la porte de laquelle ils remarquèrent un rameau de genièvre. C'était une auberge tenue par un charron forgeron. « Pierre, dit le bon Dieu à son concierge, nous avons assez marché dans la boue, mangé des gaufres et du pain noir, et couché sur la paille. Nous allons, aujourd'hui, si c'est possible, nous payer un bon dîner et un bon lit. » Saint-Pierre s'inclina respectueusement. « Seigneur, murmura-t-il, ce sera bien comme vous voudrez. » Fourbu, moulu, exténué de fatigue, ils frappèrent à la porte. « Madame, dit le bon Dieu à la Bressane, pourriez-vous nous servir un bon repas et nous donner un bon lit pour la nuit prochaine? Quant au paiement, n'en soyez pas en peine. Nous ne sommes pas si pauvres que nous en avons l'air. Mais pauvre monde, entrez toujours, on fera bien tout ce qu'on pourra, aussi bien pour vous restaurer que pour vous coucher. » Pendant que le bon Dieu et Saint-Pierre ôtaient la boue de leurs sabots, la cabaretière prépara le dîner. Quelques instants après, les deux voyageurs purent se mettre à table. On leur servit d'abord une succulente omelette à la crème et une vieille saucisse de ménage. On leur apporta ensuite un poulet en sauce blanche, qu'ils trouvèrent absolument délicieux. C'était la première fois qu'ils mangeaient de la volaille de Bresse. Comme dessert, un énorme fromage blanc. Le bon Dieu, se souvenant des paroles du père Pipette, demanda encore un camion. « Ah, jamais !» déclara-t-il. En avalant la dernière bouchée, il n'avait fait un si bon repas. Au souper, après qu'ils eurent avalé chacun une grosse assiette de gaudes, ils se régalèrent avec des gaufres de froment croustillantes, des matefins minces, dorés, le tout arrosé d'un petit vin blanc exquis. Le bon Dieu et Saint-Pierre ne s'étaient jamais trouvés à pareil festin.
Retrouvons-nous le mois prochain pour la suite de ce conte. Pour l'instant, merci à Jimmy qui a calé tous les accompagnements musicaux. Au revoir.

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2: Bonjour à toutes et à tous, bienvenue dans Le Carnet, l'agenda des sorties près de chez nous. Cette semaine, on va aller en concert de musique brésilienne, rock, folk, blues et garage grunge, découvrir le Sentier des Murmures et explorer le patrimoine local. Le vendredi 12 juin, la Ferma Jazz de Bourg-en-Bresse nous emmène en voyage. Samba, foro, funk, maracatu, carimbo, le Baile Bom Quintet rend un hommage chaleureux et électrifié aux musiques dansantes du Brésil. Le concert du Baile Bom Quintet, c'est le vendredi 12 juin à la Ferma Jazz de Bourg-en-Bresse. Plus d'informations sur lafermajazz.com. Le Saint-Antoine à Mâcon nous attend pour des concerts gratuits. Le vendredi 12 juin, place aux Chalonnais de Cheeky Birds et leur rock folk blues. Et le dimanche 14 juin, retrouvez le Garage Grunge Genius des Marseillais de Bender. Les concerts gratuits, c'est le vendredi 12 juin à 20h45 et le dimanche 14 juin à 20h30 au Saint-Antoine de Mâcon. Le mercredi 17 juin, direction le lac de Bouvant de Bourg-en-Bresse pour regard croisé sur le Sentier des Murmures. Estelle Chrétien a dévoilé une installation composée de bois mort collecté sur place dans une démarche respectueuse de l'environnement. Par un subtil travail d'assemblage, l'artiste évoque le lit de la rivière, les mouvements de l'eau et la mémoire vivante des milieux aquatiques. Entre poésie et contemplation, l'œuvre invite promeneurs et visiteurs à ralentir le regard et à se laisser porter par les mouvements du paysage. Assistez à un échange à deux voix entre l'équipe de Sous et affluent et l'artiste. Regard croisé sur le Sentier des Murmures, c'est le mercredi 17 juin à 18h sur le Sentier des Murmures. C'est gratuit, mais il faut s'inscrire sur ressouze-affluent au pluriel.fr. Les samedis 27 et dimanche 28 juin, direction l'écomusée Maison de Pays en Bresse à Saint-Étienne-du-Bois pour les journées du patrimoine de Pays et des Moulins. Profitez tout au long de la journée de démonstrations de vieux métiers. Les journées du patrimoine de Pays et des Moulins, c'est le samedi 27 juin de 10h à 12h30 et de 13h30 à 17h et le dimanche 28 juin de 14h à 18h à l'écomusée Maison de Pays en Bresse à Saint-Étienne-du-Bois. Plus d'informations sur écomuseebresse.fr. Merci d'avoir écouté Le Carnet. Si vous voulez qu'on parle de votre événement à l'antenne, n'hésitez pas à nous contacter au 04 69 19 55 27 ou par mail à l'adresse développement@radio-b.fr. On se retrouve bientôt pour de nouvelles idées sorties. Bonne journée sur Radio B.
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0: Bienvenue dans cette nouvelle édition de L'un dans l'autre, le magazine d'info locale de Radio B. Bonjour Charlotte.
2: Bonjour Perrine, bonjour à toutes et à tous.
0: Chaque année, en France, des milliers d'enfants sont victimes de violences, de maltraitances ou de négligences. Derrière ces situations, il y a souvent des parcours complexes où interviennent à la fois les professionnels de santé, la justice, les services de protection de l'enfance et les associations d'aide aux victimes. Pour mieux protéger les mineurs et mieux recueillir leurs paroles, les pouvoirs publics développent depuis plusieurs années des unités d'accueil pédiatrique enfants en danger ou UAPED. Ces structures permettent de réunir dans un même lieu, les compétences médicales, psychologiques, sociales et judiciaires nécessaires à l'accompagnement des enfants victimes ou présumés victimes de violences. Dans l'Ain, une nouvelle UAPED voit aujourd'hui le jour grâce à un partenariat entre le centre hospitalier de Bourg-en-Bresse, les institutions concernées et l'AVEMA, l'association d'aide aux victimes déjà engagée depuis de nombreuses années dans l'accompagnement des enfants victimes de violences. Pour comprendre les enjeux de cette nouvelle unité et son fonctionnement, nous recevons aujourd'hui le docteur Dialane Augier, médecin.

0: ouverte.
1: Les prochaines dates à retenir sont le
0: jeudi 11 juin à 18h, réunion d'information à destination des jeunes et de leurs parents.
1: Mercredi 17 juin de 14h à 17h, première rencontre des jeunes intéressés à l'occasion d'une après-midi d'intégration.
0: Et la coopérative Jeunesse et Services se déroulera du 6 juillet au 28 août.
1: Donnez une seconde vie à vos téléphones.
0: Grand Bourg Agglomération participe à la grande collecte solidaire de téléphones portables organisée par Écosystème.
1: Du 1er juin au 31 juillet, les habitants sont invités à déposer leurs téléphones usagés dans l'une des 10 déchetteries du territoire. Les appareils collectés seront offerts à une structure d'Emmaüs pour être reconditionnés ou recyclés.
0: Grand Bourg Agglomération participe à la collecte solidaire de téléphones portables usagés pour la troisième année consécutive. Pendant les dernières éditions, 1137 téléphones ont été collectés sur le territoire de Grand Bourg Agglomération.
1: Organisé nationalement par Écosystème, un éco-organisme œuvrant à l'allongement de la durée de vie des batteries, des équipements électriques et électroniques.
0: Cette opération vise à donner une seconde vie aux téléphones inutilisés, tout en soutenant une démarche solidaire.
1: Réaménagement de l'avenue des Belges à Bourg-en-Bresse.
0: Cette avenue va faire l'objet d'un important réaménagement à partir du 4 mai. Objectif, améliorer la sécurité, le confort et le partage de l'espace entre automobilistes, cyclistes et piétons.
1: Ce projet, élaboré en concertation avec les riverains depuis novembre 2025, prévoit notamment la création de 3 plateaux surélevés, de nouvelles traversées piétonnes, une réorganisation du stationnement et plus de 500 mètres carrés d'espace végétalisé avec la plantation de 23 arbres et arbustes.
0: Les travaux se dérouleront en 2 phases. D'abord la rénovation des réseaux d'eau jusqu'en juillet, puis les aménagements de voirie jusqu'à l'hiver 2026. Les accès au commerce seront maintenus autant que possible durant le chantier. Les plantations seront réalisées au printemps 2027.
1: L'un dans l'autre, l'interview. On parle aujourd'hui de protection de l'enfance et d'un nouveau dispositif qui vient renforcer l'accompagnement des mineurs victimes de violences dans l'Ain. Les unités d'accueil pédiatrique enfants en danger ont été créées pour offrir aux enfants un lieu unique, sécurisé et adapté, où leur situation peut être évaluée par plusieurs professionnels formés à ces problématiques. L'objectif est notamment d'éviter la multiplication des démarches et des auditions qui peuvent parfois être vécues comme de nouvelles épreuves pour les victimes. Pour nous présenter cette unité et les besoins auxquels elle répond, nous recevons le docteur Dialane Augier. Docteur Augier, bonjour.
2: Bonjour.
1: Pouvez-vous vous présenter rapidement à nos auditeurs, s'il vous plaît ?
2: Oui, avec plaisir. Je suis le docteur Augier, Dialane, mon prénom. Je suis médecin généraliste de formation. Et depuis mes études et la fin de mes études, j'ai axé une partie de ma carrière sur les enfants et la protection de l'enfance, puisque j'ai fait ma thèse sur ce sujet-là, sur le dépistage des enfants en danger en médecine générale. Et puis, je fais de la médecine adulte pour une part de mon activité. Et pour une part, depuis plus d'un an maintenant, je suis le médecin coordonnateur de la future UAPED de l'Ain, qui est en projet à Fléria.
1: Vous êtes ici pour nous parler de l'unité d'accueil pédiatrique enfants en danger, donc l'UAPED. Alors c'est quoi concrètement et pourquoi ça existe maintenant ?
2: Alors les UAPED, c'est un concept qui a été réfléchi et développé maintenant depuis plus de 20 ans par d'abord l'association La Voix de l'Enfant. Le but premier étant de sécuriser la parole d'un enfant potentiellement victime de violence, de sécuriser sa parole dans un milieu protégé, pédiatrique, dans lequel il puisse à la fois être entendu par les forces de l'ordre dans le cadre de l'enquête, qu'il puisse aussi être accompagné avant, pendant et après par des soins psychiques, des soins médicaux. Donc voilà, les UAPED ont été développés et pensés par la Voix de l'Enfant d'abord, puis repris ensuite par le gouvernement. Et maintenant, chaque département se doit de développer une UAPED.
1: Donc on entend qu'il y a un vrai travail de coordination entre un système judiciaire et un système de santé ?
2: Tout à fait, c'est le but aussi de l'UAPED, c'est de coordonner tous les besoins autour de l'enfant, que ce soit les besoins de l'enquête, donc l'audition, qui doit être faite par des forces de l'ordre, des membres de forces de l'ordre formés à l'audition mineure, que ce soit des psychologues autour qui vont accompagner l'enfant, que ce soit des travailleurs sociaux qui vont accompagner la famille dans des potentielles difficultés, par exemple, ou l'enfant, etc., que ce soit médicaux. Donc voilà, l'UAPED a vocation de créer une prise en charge multidisciplinaire centrée sur les besoins de l'enfant autour d'une enquête ou un adressage médical sans enquête, mais où on va venir faire de la prévention, de l'évaluation.

0: Alors, est-ce que c'est facile de faire dialoguer tous ces milieux ?
1: C'est un projet ambitieux, nécessaire. Donc, en fait, on se rend compte quand on travaille dans le milieu de la protection de l'enfance que le message à véhiculer et le message qui est vrai dans la quasi-totalité des cas, c'est qu'on travaille tous pour le même objectif. Alors, on a tous notre prisme, on a tous nos contraintes liées à notre métier. On a un objectif commun qui nous rassemble, qui est de permettre aux enfants de notre territoire de grandir en sécurité. Et donc, dans chaque département, c'est un projet ambitieux et passionnant, du coup, autour de ce cœur-là qui nous lie.
0: Comment ça se passe pour vraiment entendre l'enfant ?
1: C'est important, en fait, que les personnes qui fassent les auditions mineures soient formées. Il y a une formation spécifique que nous, on n'a pas, hein, qui est vraiment pour les policiers, les gendarmes, qui est la technique d'audition mineure qui a toute sa spécificité de la même façon qu'un enfant est très différent d'un adulte, que ce n'est pas un adulte en miniature, qu'il a des besoins, des façons de penser différentes. Eh bien, le protocole d'audition mineure, de la même façon, va venir aborder l'enfant de façon originale et adaptée à ce qu'il est capable de nous renvoyer selon son âge. Et donc, c'est important et on milite aussi pour ça, pour que chaque enfant, quel que soit où il soit sur notre territoire, il soit auditionné avec la même compétence de la personne qui est en face de lui, la même qualité, pour qu'il puisse déposer sa parole de façon la plus optimale possible, puisque le but de l'UAPED est des auditions mineures filmées, enregistrées, avec derrière la vitre sans teint une équipe qui écoute, qui analyse, qui complète, et qui enregistre tout ce qui se passe dans la pièce d'audition. Tout ça a pour but de sécuriser sa parole, mais aussi de lui permettre, une fois que sa parole a été déposée, de reprendre sa vie d'enfant et qu'on ne soit pas obligé à plein de moments de l'instruction de l'enquête de lui redemander de réexpliquer à nouveau. C'est aussi ça le but de l'UAPED, c'est que la parole elle soit sécurisée, protégée par les enregistrements.
0: Sur le côté plutôt médical, est-ce qu'il y a des difficultés aussi spécifiques justement pour pouvoir déceler des preuves de maltraitance ? Et puis il y a aussi la question de maltraitance physique, maltraitance psychologique. Est-ce que tout est pris en compte ?
1: Alors oui, tout est pris en compte du mieux possible. Il y a deux choses dans ce que tu dis. Il y a la potentielle maltraitance, c'est quelque chose de très invisible. C'est un sujet à la fois qui est simple pour personne. On aimerait tous ne pas avoir à traiter ce sujet et que ça n'existe pas. Et il faut avoir le courage et aussi les compétences et aussi la sensibilité pour se dire « Ok, ça existe maintenant, qu'est-ce qu'on fait ?» Donc c'est un sujet qui est assez invisible. On a des enfants qui peuvent être gravement maltraités et qui n'ont absolument aucune trace, jamais. Et donc, s'ils ne nous le disent pas ou si nous, on n'a pas été formés spécifiquement à associer nos faisceaux d'arguments qui sont des choses très insidieuses parfois sur les courbes de croissance, sur comment va cet enfant dans son sommeil, dans son alimentation, on n'a pas de signe, comme on dit chez nous, pathognomonique, c'est-à-dire c'est un signe qui nous signe le diagnostic. Si on a ça, ça veut dire ça. Ça n'existe pas pour ce sujet-là. On est toujours sur des choses très insidieuses, sur des dynamiques familiales complexes, avec des parents parfois qui eux-mêmes ont été victimes de violences et qui, dans leur parentalité, sont en difficulté pour ne pas reproduire des choses qu'ils ont eux-mêmes vécues. Et c'est tout ça qu'il faut entendre. C'est pas qu'un enfant, c'est toujours la famille autour, ces parents-là, même si il est entendu et c'est absolument certain. C'est d'abord l'enfant, c'est d'abord ses besoins à lui. C'est lui qui est fragile, c'est lui qui est dépendant des adultes qui gravitent autour de lui. Et il a les parents qu'il a et donc je pense qu'il faut aussi travailler avec ces parents-là. La deuxième chose, c'est qu'un médecin ne doit jamais et n'est pas enquêteur. Quand on a une suspicion, quelque chose qui nous embête, un enfant qui parle à demi-mot, c'est pas clair, on ne doit pas faire d'enquête. Quand on se préoccupe pour la santé et la sécurité d'un enfant, on a un dispositif qui s'appelle l'information préoccupante. Nous sommes préoccupés, nous faisons une information préoccupante.
0: Comment on fait un signalement concrètement ?
1: Alors donc il y a deux voies pour venir dire qu'un enfant nous inquiète. Il y a l'information préoccupante et le signalement. Ce sont deux choses différentes. L'information préoccupante, on a des formulaires au département de l'Ain qui sont très bien faits, qu'on peut suivre et c'est plus facile. L'information préoccupante va être envoyée à la cellule de recueil des informations préoccupantes, la CRIP, qui est un service du département. Et là, on va être sur une enquête derrière sociale, administrative. L'information préoccupante, doit, si on peut, la majeure partie du temps, être accompagné d'une information aux parents en disant « si on se centre sur les besoins de votre enfant, ça va pas ». Le but de l'information préoccupante, ça a été créé pour garder le lien avec les familles en disant « on va venir apporter une aide à ses parents en termes d'éducation, en termes administratifs, assistantes sociales, financiers, n'importe quoi ». Si des parents ferment la porte à toute aide apportée à toute visite du domicile, etc., on va basculer sur un signalement si on est inquiet, où là, on a le côté judiciaire qui va venir imposer des choses. On a donc le signalement pénal, on va venir décrire ce qu'on a constaté, ce que l'enfant nous a dit. L'UAPED a aussi vocation, j'ai vocation à répondre à mes confrères et mes consœurs médecins sur est-ce que j'ai le droit de dire ce que j'ai dit ? Je peux apporter des conseils simplement téléphoniques, relire. Si c'est compliqué, pourquoi pas co-signer ? Si on a fait de bonne foi, quand bien même derrière, ça ne porte à rien, on ne pourra jamais être inquiété, même si la famille porte plainte contre nous. Donc là, il faut vraiment se libérer de ce poids-là quand on est signalant. Aucun tribunal ne viendra mettre en prison un médecin parce qu'il a signalé de bonne foi un enfant pour lequel il était inquiet. Ça n'existe pas.
0: 10% des enfants en danger potentiel, 1% de signalement par des médecins. Cet écart dit quoi sur notre système de protection de l'enfance ?
1: Donc déjà, quand on n'est pas très bien formé sur un sujet ou qu'on ne l'a jamais vu, c'est pas facile derrière de faire du dépistage quand on est sur un faisceau d'arguments très insidieux sur le développement de l'enfant. Encore faut-il bien le connaître. Dans ce que vous dites, en gros, il y a 1% qui sont faits par les généralistes, 5% globalement par le service de santé, 25% par l'école. C'est normal que l'école fasse plus de signalements que les médecins, dans le sens où ils les ont sous le nez tous les jours.
0: Est-ce que, au niveau de l'UAPED, vous pouvez être présent aussi justement pour des enseignants ?
1: Oui, dans l'UAPED, il y a 3 volets, si je peux le dire ici vite fait. Un volet judiciaire, donc tout ce qu'on a dit tout à l'heure, entourer l'audition mineure et l'enquête pénale autour de cet enfant, de ce mineur. 2, un volet médical qui a vocation, ce que je disais tout à l'heure, à venir entourer la parole de l'enfant de soins psychiques, de soins médicaux. Et le 3e volet, c'est un volet ressources, où l'UAPED est ressources territoriales pour tous les professionnels pour la protection de l'enfance. Moi, je suis d'accord si ce sont des coachs de sport qui m'appellent en disant « ce jeune, en fait, il m'inquiète, il est bizarre, il m'a dit ça, ça, ça ». Un kiné, un psychologue libéral. Donc, on est ressource, moi, j'ai envie de dire, pour tous ceux qui ont besoin, des professionnels surtout. Même en tant que citoyen, on se doit de protéger un mineur en danger.
0: Et où commence la violence ?
1: La violence, elle commence à partir du moment où l'enfant n'est pas respecté en tant que personne, que ce soit dans les choix qui sont pour lui en rapport à son âge, que ce soit évidemment dans une violence verbale avec des insultes, que ce soit du dénigrement, ne pas respecter l'enfant comme s'il était une personne, mais plutôt le considérer comme une extension de soi-même quand on est parent, et donc un peu chosifier cet enfant, ne pas respecter le fait qu'il est un être humain, séparé de nous, même si on est ses parents, et qu'il ne nous appartient pas. Bien sûr, c'est nous les parents et on a l'autorité parentale, mais à chaque âge, ses spécificités, et bien sûr, il est dépendant de nous. Mais aussi, en face de ça, il y a une responsabilité de protection, de respect, d'empathie aussi, parce que on va facilement dire à un enfant, par exemple, un enfant qui casse sa petite voiture préférée, et qui pleure comme s'il était désespéré parce qu'il n'a pas d'amygdale cérébrale et qu'à son âge, il ne peut pas gérer petite colère, grande colère, et que quand il est, ou petite tristesse, grande tristesse, et que quand il est triste, il le vit à 2000%. C'est le cerveau de l'enfant qui est fait comme ça, et ça, beaucoup de parents ne le savent pas. Et rien que de savoir ça, ça aide dans notre parentalité. On ne peut pas lui demander d'avoir une petite tristesse alors qu'il a cassé son camion préféré. C'est un enfant qui a ses propres besoins, qui n'est pas un adulte en miniature, qui a sa propre vision de la vie. Mais ça, aussi, en tant que parent, ça s'apprend. Et donc, on milite aussi avec des collègues pédiatres pour prendre un pas de recul et dire dans la parentalité, c'est pas facile. Et nous-mêmes, médecins, pédiatres, qui que ce soit, on a tous, à un moment donné, été en difficulté dans notre parentalité. Venir dire, l'enfant, c'est ça. Et le fait d'en savoir plus sur son enfant vient nous aider en tant que parents. Donc ça, il faut qu'on le transmette aussi pour prévenir la violence.
0: Est-ce que vous avez un mot de la fin, docteur Ogier ?
1: Eh bien, dire que les enfants qui sont malheureux, maltraités aujourd'hui, c'est notre société de demain. Ça va remplir les prisons, ça va remplir les gens de soins psychiques, de pathologies. Et se conforte face à ça l'étude ACE, des ACE Adverse Child Experiences, une étude à immense échelle qui montre que si un enfant a vécu plus de 5 situations adversives dans son enfance, accumulées, il perd 20 ans d'espérance de vie. On se doit de travailler sur ce sujet pour demain.
0: Merci au docteur Dialan Ogier pour ses explications. Vous l'aurez compris, cette nouvelle UAPED doit permettre d'améliorer le repérage, l'évaluation et l'accompagnement des enfants victimes ou présumées victimes de violences grâce à une prise en charge coordonnée entre les professionnels de santé, les services judiciaires et les acteurs de la protection de l'enfance.
2: Pour rappel, en cas de danger ou de suspicion de danger concernant un enfant, le numéro national 119 Allô Enfance en Danger est accessible gratuitement et 24 heures sur 24.
0: Et pour en savoir plus sur l'accompagnement des victimes dans l'Ain, vous pouvez consulter le site de l'AVEMA.
2: Cette interview et les références citées sont à retrouver sur notre site internet radio-b.fr.
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0: sur Radio B. L'Ain dans l'Autre, c'est terminé pour aujourd'hui. Merci Charlotte.
2: Merci Perrine et merci à vous pour votre écoute.
0: On se retrouve la semaine prochaine pour une nouvelle édition de votre magazine d'info locale.
2: D'ici là, restez bien à l'écoute des bonnes ondes de Radio B.
0: Bonne semaine à toutes et à tous.
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0: Bonjour à toutes et à tous, bienvenue dans Le Carnet, l'agenda des sorties près de chez nous. Cette semaine, on va aller en concert de musique brésilienne, rock, folk, blues et garage grunge, découvrir le Sentier des Murmures et explorer le patrimoine local. Le vendredi 12 juin, la Ferma Jazz de Bourg-en-Bresse nous emmène en voyage. Samba, foro, funk, maracatu, carimbo, le Baile Bom Quintet rend un hommage chaleureux et électrifié aux musiques dansantes du Brésil. Le concert du Baile Bom Quintet, c'est le vendredi 12 juin à la Ferma Jazz de Bourg-en-Bresse. Plus d'informations sur lafermajazz.com. Le Saint-Antoine à Mâcon nous attend pour des concerts gratuits. Le vendredi 12 juin, place aux Chalonnais de Cheeky Birds et leur rock folk blues. Et le dimanche 14 juin, retrouvez le Garage Grunge Genius des Marseillais de Bender. Les concerts gratuits, c'est le vendredi 12 juin à 20h45 et le dimanche 14 juin à 20h30 au Saint-Antoine de Mâcon. Le mercredi 17 juin, direction le lac de Bouvant de Bourg-en-Bresse pour regard croisé sur le Sentier des Murmures. Estelle Chrétien a dévoilé une installation composée de bois mort collecté sur place dans une démarche respectueuse de l'environnement. Par un subtil travail d'assemblage, l'artiste évoque le lit de la rivière, les mouvements de l'eau et la mémoire vivante des milieux aquatiques. Entre poésie et contemplation, l'œuvre invite promeneurs et visiteurs à ralentir le regard et à se laisser porter par les mouvements du paysage. Assister à un échange à deux voix entre l'équipe de sous et affluent et l'artiste. Regard croisé sur le Sentier des Murmures, c'est le mercredi 17 juin à 18h sur le Sentier des Murmures. C'est gratuit, mais il faut s'inscrire sur ressouze-affluent.fr. Les samedis 27 et dimanche 28 juin, direction

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Bonjour, bonjour à tous. Voici un conte populaire de Denis Bressant, publié en 3 épisodes les 31 mai, 15 et 20 juin 1912 dans le courrier de l'Ain, Le Bon Dieu en Bresse. Les curés parlent souvent du Bon Dieu, mais jamais ils ne racontent qu'il est venu une saison faire la moisson en Bresse. Il y a bien longtemps de cela. Les gens étaient encore plus méchants et plus pervertis qu'à présent. Qu'en résultait-il ? À la fin de leur existence, ils entraient à pleine porte en enfer et au purgatoire, tandis que l'huisse dorée du paradis restait fermée des semaines entières. Aussi, les anges, les saints, les archanges, chérubins et séraphins, tous les habitants du royaume des cieux, malgré leur bonheur infini, trouvaient monotone leur séjour auprès du bon Dieu. Toujours les mêmes félicités, toujours les mêmes plaisirs et distractions. Toujours les mêmes figures devant les yeux, sans pouvoir jamais lier conversation avec un nouveau venu. Ah, et lui demander des nouvelles de l'autre monde. Quel était le régime qui déprimait les esprits célestes les plus fortement trempés? Les seules joies des bienheureux étaient d'entendre la vielle du père Pipette. Mais le vieux ménétrier Bressant avait beau jouer ses plus jolis ébauds, dédire ses plus jolies chansons, il ne parvenait pas à ramener la gaieté dans le paradis. L'ennui y était tellement profond et général qu'il finit par gagner le bon Dieu lui-même. Alors, le Père éternel, après avoir bâillé à plusieurs reprises et s'être longuement étiré, passa la main sur sa longue barbe blanche et s'écria « Si cela continue, qu'allons-nous devenir ?» Ces paroles furent accueillies par des soupirs prolongés. Et beaucoup de jeunes saintes ne purent retenir leurs larmes. Alors, le père Pipette s'approcha humblement du bon Dieu et dit « Seigneur, voudriez-vous me permettre de dire un mot ?»« Bah, parlez, père Pipette, je vous écoute. »« Eh bien, Seigneur, on ne peut pas être plus heureux qu'au paradis, c'est bien sûr. »« Cependant, en Bresse. »« En Bresse ?»« Mais oui, Seigneur, en Bresse. » On mange de bons matefins, des pognons esquis et des poulardes blanches comme du lait, sans parler des gaudes, des fromages blancs et des camions. Des camions ? Murmurèrent les anges et les saints. Ah ! Vous ne savez pas ce que c'est qu'un camion, vous autres ? Un camion est un plat tout bressant. Il se compose d'un fromage blanc délayé avec de la crème, du sel, du poivre, une gousse d'ail et un peu de fines herbes. C'est ça qui vous ravigote quand il fait chaud, comme à présent. Et, ajouta le père Pipette, en Bresse, on est sans doute en pleine moisson, et on ne va pas tarder à faire la revole. C'est là qu'on s'amuse. Le père Pipette n'eut pas besoin d'en dire davantage. Le bon Dieu tira Saint-Pierre à part et lui souffla à l'oreille. Puisqu'il ne vient plus personne, et qu'il n'y a rien à faire ici. Allons faire un tour sur la terre pour voir ce qui s'y passe. Peut-être trouverons-nous quelques distractions nouvelles pour nos pensionnaires. Accroche ta clé derrière la porte et viens avec moi. Je vous laisse à penser avec quelle joie Saint-Pierre accueillit ces propositions et mit les pieds hors du paradis pour accompagner son divin maître. Les deux voyageurs célestes, tenant compte des paroles du joueur de vielle, atterrirent dans les environs de Saint-Trivier-de-Courte. On était au milieu de juillet. Les blés étaient mûrs, mais des orages répétés les avaient couchés sur le sol dans tous les sens. La grêle par endroits les avait saccagés et battus comme on bat dans un seuil avec un fléau. Tellement qu'il ne restait que la paille. Ailleurs, le peu de grain qui avait échappé à la grêle avait germé dans les terres. Jamais une seule journée ensoleillée. Jamais un beau coucher de soleil derrière les nuages empourprés ou les montagnes sombres du Mâconnais. Toujours des nuées noires chargées de pluie ou de grêle. Des roulements de tonnerre succédant sans interruption aux coups de soleil étouffants. Aux bouffées de chaleur accablante. Les paysans regardaient d'un air navré leur récolte perdue et se demandaient comment ils feraient à la Saint-Martin venue
pour payer les cent à leur maître, tel qui, dans les années moyennes, vendait jusqu'à 20 années de blé, n'en aurait pas 20 coupes. Heureux encore s'il récoltait ses semences. Avec cela, les maïs hachés, tous les trémois saccagés. Comment faire pour passer l'hiver et le renouveau? Pour sûr qu'il y aurait des pauvres, des mendiants, le long des charrières. Le bon Dieu et saint Pierre tombèrent au milieu de cette désolation. Déguisés en moissonneurs, ils se mirent à chercher du travail. Ils avaient tout à fait l'air d'honnêtes cultivateurs bressants avec leurs sabots de bouleau, leurs devantiers de peau, leurs culottes de bourre, leurs chemises de toile retroussées jusqu'aux coudes, leurs chapeaux de jonc, leurs faucilles luisantes appuyées sur le bras et leurs petits paquets de hardes suspendus derrière le dos à un solide bâton d'érable. Bien qu'accusant un âge avancé, ils paraissaient être tous deux de solides ouvriers à qui la besogne ne fait pas peur. Hélas, la détresse était si grande, si générale, que personne ne voulait les employer. Ils se présentèrent dans un très grand nombre de fermes. Nulle part dans les cours ne s'étalaient ces belles moyettes qu'on voit d'habitude à l'époque de la moisson, dont le ventre est rebondi et la cime élancée comme le clocher d'une église. Partout, au contraire, dans la paille noircie par les pluies, jonchaient les cours, abandonnées aux volailles. Dans les charrières, pleines de boue et de flaques d'eau comme à la fin de l'automne, nos deux compagnons firent du chemin, et du chemin, sans trouver à gagner un liard, ne pouvant croire qu'il y eût tant de misère sur la terre. On ne leur refusait pas une gaufre ou un petit morceau de pain, ni une brassée de paille pour la nuit, car les Bressans, quoique pauvres, sont hospitaliers. Mais quant à les occuper seulement une demi-journée pour leur permettre d'affaner quelques sols, la saison était trop mauvaise pour qu'un seul fermier s'y fût décidé. Le bon Dieu et saint Pierre, à force de marcher de ferme en ferme, arrivèrent ainsi à Jaïa et crurent un moment qu'ils ne pourraient pas s'arracher des boues légendaires de cette commune où Henri IV, dit-on, resta embourbé. Ils en avaient bien une 10aine de livres à chacun de leurs sabots. Ils aperçurent, non loin de l'église, une maison de chétive apparence, sur la porte de laquelle ils remarquèrent un rameau de genièvre. C'était une auberge tenue par un charron forgeron. « Pierre, dit le bon Dieu à son concierge, nous avons assez marché dans la boue, mangé des gaufres et du pain noir, et couché sur la paille. Nous allons, aujourd'hui, si c'est possible, nous payer un bon dîner et un bon lit. » Saint-Pierre s'inclina respectueusement. « Seigneur, murmura-t-il, ce sera bien comme vous voudrez. » Fourbu, moulu, exténué de fatigue, ils frappèrent à la porte. « Madame, dit le bon Dieu à la Bressane, pourriez-vous nous servir un bon repas et nous donner un bon lit pour la nuit prochaine? Quant au paiement, n'en soyez pas en peine. Nous ne sommes pas si pauvres que nous en avons l'air. Mais pauvre monde, entrez toujours, on fera bien tout ce qu'on pourra, aussi bien pour vous restaurer que pour vous coucher. » Pendant que le bon Dieu et saint Pierre ôtaient la boue de leurs sabots, la cabaretière prépara le dîner. Quelques instants après, les deux voyageurs purent se mettre à table. On leur servit d'abord une succulente omelette à la crème et une vieille saucisse de ménage. On leur apporta ensuite un poulet en sauce blanche, qu'ils trouvèrent absolument délicieux. C'était la première fois qu'ils mangeaient de la volaille de Bresse. Comme dessert, un énorme fromage blanc. Le bon Dieu, se souvenant des paroles du père Pipette, demanda encore un camion. « Ah, jamais !» déclara-t-il. En avalant la dernière bouchée, il n'avait fait un si bon repas. Au souper, après qu'ils eurent avalé chacun une grosse assiette de gaudes, ils se régalèrent avec des gaufres de froment croustillantes, des madefins minces, dorées, le tout arrosé d'un petit vin blanc exquis. Le bon Dieu et saint Pierre ne s'étaient jamais trouvés à pareil festin.
Retrouvons-nous le mois prochain pour la suite de ce conte. Pour l'instant, merci à Jimmy qui a calé tous les accompagnements musicaux. Au revoir.

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2: Bonjour à toutes et à tous, bienvenue dans Le Carnet, l'agenda des sorties près de chez nous. Cette semaine, on va aller en concert de musique brésilienne, rock, folk, blues et garage grunge, découvrir le Sentier des Murmures et explorer le patrimoine local. Le vendredi 12 juin, la Ferma Jazz de Bourg-en-Bresse nous emmène en voyage. Samba, foro, funk, maracatu, carimbo, le Baile Bom Quintet rend un hommage chaleureux et électrifié aux musiques dansantes du Brésil. Le concert du Baile Bom Quintet, c'est le vendredi 12 juin à la Ferma Jazz de Bourg-en-Bresse. Plus d'informations sur lafermajazz.com. Le Saint-Antoine à Mâcon nous attend pour des concerts gratuits. Le vendredi 12 juin, place aux Chalonnais de Cheeky Birds et leur rock folk blues. Et le dimanche 14 juin, retrouvez le Garage Grunge Genius des Marseillais de Bender. Les concerts gratuits, c'est le vendredi 12 juin à 20h45 et le dimanche 14 juin à 20h30 au Saint-Antoine de Mâcon. Le mercredi 17 juin, direction le lac de Bouvant de Bourg-en-Bresse pour regard croisé sur le Sentier des Murmures. Estelle Chrétien a dévoilé une installation composée de bois mort collecté sur place dans une démarche respectueuse de l'environnement. Par un subtil travail d'assemblage, l'artiste évoque le lit de la rivière, les mouvements de l'eau et la mémoire vivante des milieux aquatiques. Entre poésie et contemplation, l'œuvre invite promeneurs et visiteurs à ralentir le regard et à se laisser porter par les mouvements du paysage. Assister à un échange à deux voix entre l'équipe de Sous et affluent et l'artiste. Regard croisé sur le Sentier des Murmures, c'est le mercredi 17 juin à 18h sur le Sentier des Murmures. C'est gratuit, mais il faut s'inscrire sur ressous-affluent.fr. Les samedis 27 et dimanche 28 juin, direction l'écomusée Maison de Pays en Bresse à Saint-Étienne-du-Bois pour les journées du patrimoine de Pays et des Moulins. Profitez tout au long de la journée de démonstrations de vieux métiers. Les journées du patrimoine de Pays et des Moulins, c'est le samedi 27 juin de 10h à 12h30 et de 13h30 à 17h et le dimanche 28 juin de 14h à 18h à l'écomusée Maison de Pays en Bresse à Saint-Étienne-du-Bois. Plus d'informations sur écomuseebresse.fr. Merci d'avoir écouté Le Carnet. Si vous voulez qu'on parle de votre événement à l'antenne, n'hésitez pas à nous contacter au 04 69 19 55 27 ou par mail à l'adresse développement@radio-b.fr. On se retrouve bientôt pour de nouvelles idées sorties. Bonne journée sur Radio B.
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0: Bonjour à toutes et à tous, bienvenue dans Le Carnet, l'agenda des sorties près de chez nous. Cette semaine, on va aller en concert de musique brésilienne, rock, folk, blues et garage grunge, découvrir le Sentier des Murmures et explorer le patrimoine local. Le vendredi 12 juin, la ferme à jazz de Bourg-en-Bresse nous emmène en voyage. Samba, foro, funk, maracatu, carimbo, le Baile Bom Quintet rend un hommage chaleureux et électrifié aux musiques dansantes du Brésil. Le concert du Baile Bom Quintet, c'est le vendredi 12 juin à la ferme à jazz de Bourg-en-Bresse. Plus d'informations sur lafermajazz.com. Le Saint-Antoine à Mâcon nous attend pour des concerts gratuits. Le vendredi 12 juin, place aux Chalonnais de Cheeky Birds et leur rock folk blues. Et le dimanche 14 juin, retrouvez le Garage Grunge Genius des Marseillais de Bender. Les concerts gratuits, c'est le vendredi 12 juin à 20h45 et le dimanche 14 juin à 20h30 au Saint-Antoine de Mâcon. Le mercredi 17 juin, direction le lac de Bouvant de Bourg-en-Bresse pour regard croisé sur le Sentier des Murmures. Estelle Chrétien a dévoilé une installation composée de bois mort collectés sur place dans une démarche respectueuse de l'environnement. Par un subtil travail d'assemblage, l'artiste évoque le lit de la rivière, les mouvements de l'eau et la mémoire vivante des milieux aquatiques. Entre poésie et contemplation, l'œuvre invite promeneurs et visiteurs à ralentir le regard et à se laisser porter par les mouvements du paysage. Assister à un échange à deux voix entre l'équipe de sous et affluent et l'artiste. Regard croisé sur le Sentier des Murmures, c'est le mercredi 17 juin à 18h sur le Sentier des Murmures. C'est gratuit, mais il faut s'inscrire sur ressouze-affluent au pluriel.fr. Les samedis 27 et dimanche 28 juin, direction l'écomusée Maison de Pays-en-Bresse à Saint-Étienne-du-Bois pour les journées du patrimoine de pays et des moulins. Profitez tout au long de la journée de démonstrations de vieux métiers. Les journées du patrimoine de pays et des moulins, c'est le samedi 27 juin de 10h à 12h30 et de 13h30 à 17h et le dimanche 28 juin de 14h à 18h à l'écomusée Maison de Pays-en-Bresse à Saint-Étienne-du-Bois. Plus d'informations sur écomuseebresse.fr. Merci d'avoir écouté Le Carnet. Si vous voulez qu'on parle de votre événement à l'antenne, n'hésitez pas à nous contacter au 04 69 19 55 27 ou par mail à l'adresse développement@radio-b.fr. On se retrouve bientôt pour de nouvelles idées sorties. Bonne journée sur Radio B.
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0: Bonjour à tous et à toutes, bienvenue sur Radio B.
1: En direct du collège de Saint-Cyr-de-Courte, on est les 6e C.
0: Je suis Kimi.
1: Et moi Thibaut, avec nous les élèves de la classe...
2: Thibaut.
3: Sohan.
4: Eléda.
5: Mayouen.
6: Julie.
7: Kimi.
8: Albéric.
9: Kylian.
10: Maximilien.
11: Keina.
12: Laurine.
13: Élise.
14: Maïna.
15: Paul.
16: Elio.
17: Maëlia.
18: Ryan.
19: Esteban.
20: Abigail.
21: Joachim.
22: Merci.
23: Licia.
0: Vous écoutez Radio B. Nous parlons de Sam.
2: Mais qui est-il ?
0: Dans notre collège, la sonnerie change souvent. En ce moment, on fête l'arrivée de l'été.
1: C'est la musique du générique que vous avez entendu. Abigail, Julie et Maïwen sont allées rencontrer Déborah, assistante d'éducation, qui participe au conseil de la vie collégienne, ou CVC, pour en savoir plus.
24: Depuis lundi, la sonnerie du collège, c'est Danza Kuduro qui a choisi cette sonnerie.
25: C'est la vie scolaire.
24: Pourquoi avez-vous choisi cette sonnerie ?
25: Car on voulait une sonnerie qui nous rappelle l'été, les beaux jours, le soleil.
26: Est-ce que cette sonnerie amène le côté festif au collège ?
25: On pense et on espère pour vous.
26: Et pour vous, qu'est-ce que signifie faire la fête ?
25: C'est être avec ses amis, passer un bon moment.
1: Merci à Déborah.
0: Au collège, les élèves aussi aiment faire la fête. L'occasion d'en savoir plus dans la cour de récréation avec Kaina, Kylian, Elio et Albéric.
4: Comment faites-vous la fête ?
10: Je danse.
15: Quand je vais, je chante et je danse.
27: Ça dépend. Soit on va dans des bals, soit chez moi. Vraiment, ça dépend.
15: Je suis avec mes amis, je profite. Et voilà.
16: Avec des accessoires, des jeux et en rigolant.
27: On danse, on chante.
16: Je fais des cadeaux.
17: En dansant avec mes amis et en mangeant.
4: Quelle est la recette d'une fête réussie ?
16: De bien s'amuser et de profiter.
17: Une bonne ambiance, des mini-quiches et plein de personnes pour s'amuser.
27: De la bonne musique et des bonnes boissons.
15: Que tout le monde s'amuse bien et qu'on reparte avec de bons souvenirs.
17: Rire, danser, voilà quoi.
4: Il faut de la musique, des amis, des petits cookies, des petits gâteaux et de l'ambiance.
26: Des bonbons, des sucreries, des boissons.
16: Il faut prévoir de la bonne nourriture, une belle décoration et des bonnes activités.
1: Et du côté des seniors, ça veut dire quoi faire la fête ?
24: Bonjour, nous sommes des élèves du collège et nous faisons un reportage sur un certain Sam qui est parti il y a 15 ans de la Bresse. On suppose qu'il est allé en Australie ou en Suède. On doit préparer son retour et on a besoin de vous pour réussir sa fête de retour. Alors, on va vous poser quelques questions. Comme Sam, avez-vous voyagé ? Vous avez quitté la Bresse pour aller où ?
28: Si j'ai quitté la Bresse, oui. Alors j'ai quitté la Bresse, je suis parti travailler à Lyon, j'étais au siège des compagnons du Tour de France, à Vaise. En mars 57, mon père m'a apporté un joli carton sur lequel était marqué que l'on m'attendait au 19e régiment du génie à Hussandé, Algérie. Donc j'ai quitté les compagnons et puis donc, je suis parti à l'armée, en Algérie. Je suis resté déjà 2 mois et on m'a réformé. Je repars en mai 58 et je suis resté 2 mois à Montluçon et je fais 2 mois en Allemagne, à Kaiserslautern. Je suis revenu en France et j'ai fait le restant à Vénissieux. Et puis ensuite, je suis reparti en Algérie sur la frontière tunisienne. Et je suis rentré en juin 1960.
29: Moi, je suis née à Cervinia, moi. Et j'ai voyagé avec mon mari, il était pompier. On est allé à Venise, en Italie, aux îles Borromée, on est allé à Vienne, on est allé à Mont-Saint-Michel, on est allé à Paris, on est allé à Strasbourg, à Nice.
4: Comment vous faisiez la fête ?
29: On faisait la vogue, on faisait un repas, on invitait la famille, la fête patronale. On faisait la vogue le dimanche, le lundi, le mardi, on allait danser. C'était le dimanche, mais ça durait 3 jours.
30: Oui, on faisait la fête, je suis de Lyon à l'origine.
29: À Lyon, c'était plutôt les bals de société, vous voyez. Parce que c'était les bals des pompiers, les bals de la Croix-Rouge, les bals de toutes les associations du coin. Et là, on dansait. Évidemment, à l'époque, il y avait le papa ou la maman qui surveillait. À l'époque, c'était des musiciens, soit accordéon, soit guitare. Il n'y avait pas encore les synthés, mais enfin, c'est venu après.
3: Pour la préparation des mariages, nous faisions des guirlandes et on les mettait dans les maisons de partout. Les personnes passaient en vélo. Ils disaient, tiens, ici, il doit y avoir un mariage. C'était la coutume.
29: La fête des bataches, chacun son tour, quoi. Et le soir, on finissait un repas, des fois, on dansait après. Ben, c'est le blé, c'était au mois d'août, par là. Alors, on faisait tous entre voisins, ça durait au moins une semaine. Je me rappelle toujours mon papa danser avec des sabots, jusqu'à 3h du matin, puis le matin encore, voilà.
28: De 1940 à 1944, les bals étaient interdits. À ce moment-là, quand même, il y avait des manèges. Il y avait des forains qui venaient, alors qu'il y avait des tirs, il y avait un petit manège pour les enfants, puis il y avait les auto-tamponneux, c'est les auto-scooters, on avait eu. Après la guerre, bon, ça c'était. La fête a repris toute son ampleur.
0: Quel est votre plus beau souvenir de fête? Pourquoi?
29: Pour le mariage, on s'est marié le 31 janvier 59. À la maison, bien sûr, c'était à la ferme, quoi.
28: C'est la fête des conscrits, j'avais 20 ans, voilà. Ce jour-là où il y a le banquet, le défilé, et puis un bal le soir.
29: Je dis, nous, on ne faisait pas la fête, on était 8 enfants. Eh bien, on travaillait à la maison quand on rentrait de l'école.
0: Est-ce que vous faites la fête à l'EHPAD?
29: Il n'y a pas longtemps que je suis là, il y a à peu près 4 mois. C'est qu'on fait la fête tout le temps, il y a des animations tout le temps. Eh bien, bon, on a fait, il n'y a pas longtemps, un petit film. Hein. L'EHPAD danse, il y a eu un concours pour Sinatra. New York, New York. Et puis, des anniversaires. Ben, on écoute la musique de M. Nigeron qui joue de l'accordéon tous les mois. J'aime bien l'écouter.
0: Merci à l'EHPAD et à ses résidents de nous avoir accueillis.
5: Qui est Sam? Nous, les 6LMC, on va tout vous expliquer sur Radio B.
6: On va refaire ça. Je vais vous demander, s'il vous plaît, de vous dispatcher de partout. On va imaginer que le public, il est là. Le public, il est ici. Ce courrier, je vais le poser au milieu. Je veux que, un par un, vous veniez lire ce courrier pour vous, dans votre tête. Et je veux que la dernière personne qui vienne, je veux que ce soit Aurore. Aurore, tu vas nous le lire très fort à toutes et tous. OK? Mais je veux que... Non, tu seras la dernière à venir. Je veux qu'à chaque fois...
7: Le projet Sam, en fait, il y a Sam, ça fait 20 ans qu'il est parti. Et en fait, on va lui préparer une fête à son retour. On va faire comme si rien n'avait changé depuis 20 ans. Et

0: On a appris nos textes.
1: Moi, je stresse pas trop, j'ai un peu l'habitude d'être affiché au public. Après, ça peut dépendre si la personne est timide ou pas, mais moi, personnellement, je stresse pas.
0: C'est long, les séances de théâtre, c'est long.
1: Bah, moi, j'aime bien, personnellement, je pensais pas ça au début du théâtre, je savais pas vraiment ce que c'était, et j'ai changé d'avis, je trouve ça super cool. Bon, c'est vrai que ça peut c'est un peu long, mais après, il faut apprendre le texte par cœur, les scènes par cœur, c'est vraiment génial ce qu'on fait. J'ai appris plein de choses avec le théâtre. C'est un peu compliqué au début quand tu sais pas trop, mais après tu dois bien gérer tes mouvements, bien gérer les émotions du personnage. Tu dois vraiment être dans la peau du personnage et tu dois faire en sorte que tout soit parfait. C'est compliqué au début, mais après ça se fait au fil du temps.
2: Restez derrière la personne qui a la carte. Mettez-vous derrière Elémia, viens devant. La personne qui prend le papier, elle vient devant.
1: Au début, je m'intéressais pas vraiment au théâtre, mais là maintenant je m'intéresse un peu plus au théâtre. Je trouve ça vraiment cool. Je me dis plus tard, faudrait que je regarde plein de spectacles de théâtre. Imaginons si un jour je vais faire du théâtre moi aussi pour m'inspirer plus tard. Parce que franchement, c'est vraiment super le théâtre. J'ai kiffé.
2: Est-ce que la personne qui a l'enveloppe peut rester devant au milieu, s'il vous plaît? Au milieu. Regarde le milieu du groupe. Regarde le milieu du public. Voilà.
3: Waouh, depuis le temps.
4: Avec nous, en direct du collège de Saint-Trivet-de-Courte, le metteur en scène de la compagnie Institut, Benoît Payon. Bonjour Benoît.
5: Bonjour. Bonjour à toutes et tous.
6: Merci d'être avec nous sur le plateau de Radio B.
7: On va vous poser des questions sur Sam et sur vous.
5: Bien sûr.
6: Pourquoi avez-vous choisi ce métier ?
5: Alors, je suis metteur en scène de théâtre. Je crois que j'ai choisi ce métier... Je crois qu'au début, je ne savais pas que c'était un métier, mais j'aimais beaucoup raconter des histoires, jouer des spectacles, inventer des mondes. Et après, plus tard, quand j'étais un peu plus vieux, j'ai appris que ça pouvait être un métier. Et je crois que je l'ai choisi parce qu'il y avait dedans tout ce que j'aimais.
7: Quel est le rôle d'un metteur en scène ?
5: Le rôle d'un metteur en scène, c'est de travailler avec plein de gens pour essayer de raconter ensemble une même histoire en fabriquant un spectacle. Donc je travaille avec des auteurs, des autrices, des comédiens, des comédiennes, des gens qui font des décors, des gens qui font la lumière, des gens qui font du son. Et ensemble, on essaye de fabriquer un spectacle pour raconter une seule et même histoire pour des spectateurs et des spectatrices comme vous.
6: Depuis quand faites-vous ce métier ?
5: Ça fait maintenant 13 ans.
7: Quel est votre parcours professionnel ?
5: Mon parcours professionnel, et j'ai une formation de comédien au départ, où j'ai travaillé dans, j'ai étudié dans une école publique qui s'appelle un conservatoire. Mais avant d'être au conservatoire, je faisais du théâtre au club théâtre de mon collège. Après, j'ai fait du théâtre au club d'improvisation de mon village. Et puis ensuite, je suis allé au conservatoire à Lyon. Puis après, je suis allé dans une école supérieure à Paris. Puis j'ai appris mon métier comme ça, en travaillant à l'école. Mais il y a aussi plein de gens qui ne passent pas par des écoles pour apprendre ce métier.
6: Pourquoi venir dans un collège ?
5: Pourquoi venir dans un collège ? Pour faire du théâtre avec vous, pour vous donner la parole, pour vous écouter, pour vous laisser aussi devenir d'autres gens, parce que quand on fait du théâtre, on peut se transformer, on peut être quelqu'un d'autre. Et aussi, je viens transformer et changer votre perception du théâtre, que c'est pas aussi ringard que ce que l'on pense. Et quand j'entends juste votre reportage juste avant, je me dis, je crois que c'est aussi pour ça que je viens faire du théâtre dans un collège. C'est pour qu'ensemble, on essaye d'inventer une histoire.
7: Pourquoi faire une pièce de théâtre sur Sam ?
5: Alors en fait, je ne fais pas du tout une pièce de théâtre sur Sam, parce que je cherche avant tout à savoir qui est Sam. Je crois que vous êtes, tout le monde le sait maintenant, sur tout le territoire de la Bresse. Mon ami et collègue Raphaël a reçu, il y a un an maintenant, un courrier où Sam annonçait son retour en Bresse après son départ pendant de nombreuses années. Il ne connaissait pas cette personne et donc je me suis mis à l'aider pour essayer de trouver qui est ce ou cette Sam. Et du coup, j'ai monté plein de bureaux d'enquête avec des comédiens, des comédiennes. Mais on a aussi travaillé avec un gars qui s'appelle Pierre, qui est auteur et qui a enquêté. On a travaillé avec une journaliste qui a enquêté. Bref, peut-être qu'à la fin, peut-être qu'effectivement, ça donnera lieu à un spectacle. Mais pour l'instant, je crois que c'est une grande enquête où on essaye de comprendre qui est cette personne. Sam. Qui est Sam ?

0: Quelles ont été les difficultés pour travailler avec les quatrièmes ?
1: Les difficultés pour travailler avec les quatrièmes, à vrai dire, il n'y en a pas eu beaucoup. Il y a eu, je crois que la première, c'était d'enlever la barrière de la peur. Parce que ça fait peur de monter sur scène, ça fait peur de se montrer. Ensuite, il y avait la seconde barrière, c'était peut-être te dire, allez, on va essayer d'engager son corps et engager sa voix pour se mettre en jeu, de s'impliquer, d'y aller. Et puis après, la troisième épreuve, qui n'était pas pour moi, mais la troisième épreuve pour eux, c'était d'essayer d'apprendre du texte. Et ils ont super bien travaillé. Ils m'ont vraiment impressionné.
2: Au fait, Sam est-il inventé ?
1: Je crois qu'on a tous un peu de Sam en nous, non ? Et ça, je ne peux pas vous le dire. Je crois que j'aimerais le savoir, autant que vous. Et vous, vous en pensez quoi ?
3: Merci Benoît Payon.
4: Rendez-vous ce soir à 18h à la Caronnière à Saint-Trieux-de-Court pour assister au retour de Sam.
3: Tous les participants au projet seront là pour le théâtre, de la danse et faire la fête.
5: Pendant les fêtes, qui invitez-vous ?
6: J'invite ma famille, mes amis et des gens un peu plus proches.
7: Bah, mes copains et la famille, les proches.
8: Mes potes, mon copain si j'en ai un, pas ma famille.
9: Pas les parents, comme ça on peut plus faire la fête.
10: Ou des fois, bah, je peux inviter des nouveaux dans la ville ou dans le village ou alors dans l'école pour la fête et la bienvenue.
11: Bah, les amis, les parents, les proches.
5: Quelle est votre fête préférée ?
6: Moi, c'est mon anniversaire parce que pour cette journée, je suis le centre du monde. Du coup, voilà.
7: Jour de l'an. Bah, parce que déjà, il y a tous mes copains, ma famille, et puis c'est rigolo. Et puis on change d'année.
8: En vrai, c'est les balles. Il y a pas mal d'ambiance, on s'amuse bien, on fait des connaissances qu'on ne connaît pas forcément. On est bien.
12: Ah, moi, honnêtement, les fêtes à la maison, c'est mieux. Bah, parce que quand on est à la maison, on se sent mieux et on est plus nous-mêmes. Alors que dans un bal ou autre, on connaît personne et voilà quoi.
10: Ma fête préférée, c'est la fête de Noël parce qu'on reçoit plein de cadeaux, on est en famille, on fait des trucs. Et j'aime bien la fête de mon anniversaire parce que je peux inviter des amis, je peux avoir des cadeaux, on peut être en famille, voilà.
13: Halloween,
8: c'est bien.
13: Bah, parce que on peut se déguiser, on peut être avec des amis et tout, et on récupère des bonbons.
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4: Bonjour, vous êtes de retour sur Radio B. Je suis Bertie.
16: Et moi, Joachim.
15: On est toujours en direct du collège de Saint-Trivier-de-Court.
16: Pour une émission spéciale.
4: Vous avez entendu tout à l'heure Benoît Payon, le metteur en scène de la compagnie Institut. Avec nous, le danseur, chorégraphe et acrobate Raphaël Billet. Il a créé avec Astrid Maillet, groupe Nuit.
2: Raphaël, vous avez travaillé avec des élèves de primaire ici à Saint-Trivier. Joachim, Elena, Maïna, Alicia ont réalisé un reportage.
17: Sam, on sait pas si c'est, on sait même pas si c'est une fille ou un garçon. On sait même pas à quel âge il a.
18: On a un doute pour si c'est une fille ou un garçon, mais à mon avis, il va venir pour la fête qu'on lui a créée quand même.
19: On va peut-être le voir au spectacle.
20: Bonjour, nous sommes Licia, Maïna, Joachim et Elena. Nous sommes des anciens CM2 de cette école et on est contents de retrouver les CM2 et de leur poser des questions.
21: Qu'avez-vous fait avec Raphaël ?
19: Je me suis amusée dans toutes les activités et Raphaël m'a appris à tenir une fleur sur un doigt.
20: On a fait des lancers de balles et des figures sur des tables.
21: On a aussi créé une fête pour Sam.
20: Qu'avez-vous appris pendant les ateliers ?
22: J'ai appris un spectacle de danse pour le 5 juin qu'on va faire à la Caronnière.
23: J'ai appris qu'on pouvait jouer avec plein d'objets comme un crayon ou une branche.
24: J'ai appris à danser un peu mieux et à faire des figures.
20: Quel genre de danse avez-vous pratiqué avec Raphaël ? Et sur quelle musique ?
19: Hip-hop. Et on a fait de la musique calme et un peu, on a fait un peu de déroulement, la musique qu'on a dansée et des fois c'est de la musique grave.
20: Qu'est-ce qui a été le plus difficile pour vous?
19: De porter les tables quand on doit mettre les tables pour le repas de Sam.
23: Pour moi, c'est de tout retenir dans l'ordre.
24: Les nappes aussi pour faire une vague, c'est compliqué.
16: Axel.
17: Jules.
19: Soren.
0: Valentin.
1: Charline.
3: Lilou.
5: Pouvez-vous nous présenter ce que vous avez fait avec vos élèves?
9: Donc, c'est un projet de danse et de cirque, donc avec Raphaël et puis Sandrine. À travers des mouvements, des jeux avec des objets, les enfants ont construit une chorégraphie à la fois dansée, mais à la fois circassienne. Et l'idée, c'est effectivement le retour de Sam et lui préparer son banquet en version dansée.
5: Qu'est-ce que vous aimez dans les projets avec les artistes?
9: Eh bien, les artistes savent de faire des choses que la maîtresse ne sait pas faire. Donc, tout le côté artistique, une autre approche de construction des apprentissages, s'exprimer avec le corps et puis réaliser voilà, une très belle chorégraphe qui s'est vraiment inspirée de leurs idées.
0: Est-ce qu'on peut faire la fête à l'école?
9: Ben oui, pourquoi pas? C'est quand même plus sympathique de pouvoir apprendre en étant joyeux, en s'amusant.
5: Quelle est l'organisation prévue pour le spectacle? Les parents seront-ils présents le vendredi?
9: Alors donc c'est une grande journée qui est organisée. Donc nous pour notre part, l'école de Saint-Trivier, on ira dès le matin rejoindre les autres élèves du collège et des autres écoles à la Caronnière. Donc il y aura une partie répétition et puis ensuite tout le monde va pouvoir devenir spectateur, spectatrice pour assister à toutes les réalisations et les créations de tous les enfants. Et en fin de journée, donc les enfants sont invités à revenir avec les familles pour une restitution qui sera plus ouverte et plus large pour le public alentour.
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25: On est
26: les 6C.
25: On vous raconte tout.
15: Raphaël, vous étiez l'intervenant, on a plein de questions à vous poser.
2: Bonjour Raphaël, nous avons des questions à vous poser.
25: À quel âge avez-vous eu envie de danser?
27: Wow, c'est une grande question. Je crois que j'ai toujours dansé, en tout cas j'ai toujours été en mouvement. J'étais un enfant qui bougeait beaucoup, mais le cirque est venu très tard. J'ai commencé le cirque à 19 ans et la danse par conséquence en même temps.
25: Pourquoi aimez-vous danser en public?
27: Pourquoi j'aime bien danser en public? Wow, c'est étrange comme question. Mais c'est une super question. Pourquoi j'aime bien danser en public? J'aime bien ce que ça fait aux gens. Après, je fais des spectacles qui vont chercher le public, qui du coup lui procurent beaucoup d'émotions. Et j'aime, ce que j'aime, c'est partager avec lui une expérience. Donc je vais bousculer un peu ses sensations et ses sensibilités pour lui proposer quelque chose et qu'on vive quelque chose ensemble d'hors du commun.
2: Qui est Sam pour vous?
27: Qui est Sam pour moi? Pour moi, Sam, jusqu'ici, c'est une lettre que j'ai reçue il y a à peu près un an et du coup, une obsession de recherche. Parce que depuis un an, on cherche qui c'est. J'ai l'impression que là, on arrive un peu au climax de cette recherche. Mais du coup, voilà qui c'est Sam pour moi. C'est jusqu'ici plein de gens rencontrés qui nous font avancer dans cette aventure aussi.
25: Comment va se passer le retour de Sam?
27: Comme on a imaginé le retour de Sam, un grand moment. Une espèce de péplum où on fait un hommage à Sam, une espèce d'invocation avec des hommages de lieux où il aurait pu, où elle aurait pu passer et agir, comme le terrain de boule de Saint-Trivier-de-Courte ou la Caronnière. Et l'idée, c'est vraiment d'invoquer. On espère qu'à la fin de cette invocation, qui va prendre la forme de plein de petites capsules chorégraphiques et théâtrales, pouf, Sam va arriver. On espère, hein, on croise les doigts.
25: Vous avez travaillé sur quoi avec les CM2?
27: Avec les CM2, on a travaillé sur un hommage, justement, à un temps de jeu qu'on nous a raconté. Une partie de pétanque, du coup, qui s'est déroulée ici à Saint-Trivier-de-Courte. Du coup, on a cherché ces mouvements de pétanque qui pouvaient se faire, que Sam aurait pu faire. On est allé sur le terrain de pétanque, on a enquêté un petit peu, savoir quelles étaient les sensations. Et à partir de là, on a recréé une scène de pétanque. Mais chorégraphique, bien sûr, du coup elle se passe pas tout à fait comme prévu, qui est un hommage à Sam pour le coup.
2: Ça vous fait quoi de travailler avec les CM2?
27: Ça me fait quoi de travailler avec les CM2? C'est super de travailler avec les CM2, ils sont super, ils sont pleins de spontanéité. il propose sans trop se poser de questions, il rentre dans les propositions qu'on leur fait. Et du coup, ça fait que c'est un moment très agréable où eux s'expriment et ils rentrent dans le mouvement sans vraiment se rendre compte qu'ils sont en train de danser. Du coup, je trouve que c'est des jeunes qui sont super parce qu'on peut aller très loin avec eux.
4: Merci Raphaël d'avoir répondu à nos questions.
27: Avec plaisir.
4: On rappelle que vous serez ce soir, vendredi 5 juin, à 18h, avec Benoît Payon et les publics rencontrés, à la Caronnière de Saint-Trivier-de-Courte.
1: Pour le retour de Sam.
4: D'ailleurs, au collège, les troisièmes ont échangé avec lui. Voici ce qu'ils nous ont rapporté.
3: Que savez-vous sur Sam ?
6: On sait que c'est un garçon, qu'il habite en Australie et qu'il parle anglais.
7: Qu'on n'a pas beaucoup d'informations sur lui, qu'il est en couple. Et que le 5 juin, on va potentiellement pouvoir le voir.
6: On sait aussi qu'il est déjà venu en France, notamment dans la région de Bourg-en-Bresse, et qu'il adorerait revenir.
3: Qu'avez-vous écrit dans les lettres pour Sam ?
6: On s'est présenté, on a raconté ce qu'on avait fait en cours de LCE.
8: Il nous a dit qu'il avait une copine. Nous, dans les questions qu'on lui a posées, on lui a demandé quel âge il avait, plein de choses, ce qu'il faisait dans la vie, et voilà.
6: On lui a également demandé s'il était déjà venu en France, s'il était seul, s'il avait une copine, un copain, si c'était Sam, Samuel, Samantha. On n'avait vraiment aucune information sur lui, donc on lui a vraiment posé beaucoup de questions et il y a répondu par une lettre également.
1: Que vous a-t-il répondu ? Pourquoi est-il en Australie ?
6: Alors, il est en Australie parce qu'il est australien, justement. Donc, il habite là-bas et après, il revient en France de temps en temps pour voyager. Mais sinon, il travaille là-bas.
1: À votre avis, est-ce que Sam va revenir vendredi ?
6: Bien sûr qu'il va revenir. Cette fête, elle est faite pour lui. Il va forcément faire un grand retour.
8: C'est possible, oui. Si c'est organisé pour lui, c'est possible.
6: On l'espère.
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12: On est les 6e C, je suis Laurine.
4: Et moi, Élise. C'est bientôt la fin de notre émission.
12: Mais avant de se quitter, on vous présente un dernier jingle.
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4: Ils ont été entièrement créés par notre classe, la 6e C, avec notre prof de musique, Monsieur Morel.
12: Merci à lui.
4: Monsieur Morel est aussi responsable de la chorale du collège.
12: Et on vous invite à la fête le vendredi 12 juin à la salle des fêtes de Saint-Denis-les-Bourgs. Les chorales du collège de Saint-Denis et de Saint-Trivier se rapprochent pour une soirée concert.
4: La fête est partout.
12: De belles occasions de se retrouver tous ensemble.
4: Et comme l'ont dit les élèves, de danser, manger, célébrer.
12: Il est temps de nous quitter et de remercier tout le monde.
4: Les élèves de la classe de 6e C.
12: Madame Lupis, principale du collège.
4: Madame Dupré, notre prof doc.
12: Et tous les autres profs du collège.
4: À Déborah, assistante d'éducation.
12: Mais aussi à Benoît Payon, Raphaël Billet.
4: Toute l'équipe de Radio B.
12: Toutes les personnes qui ont accepté de répondre à nos questions.
4: Et aussi la DREC Auvergne-Rhône-Alpes pour le financement de ce projet.
12: On se quitte en musique avec notre playlist spéciale fête.
4: À bientôt !

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0: vibration créée par la canicule ne s'améliore pas, au contraire. Hier, la cascade de la Roseraie à Lille ou le bassin du Trocadéro à Paris étaient littéralement assaillis. Au ministère, on suit attentivement l'évolution des choses et on indique qu'il est encore trop tôt pour en tirer les conséquences. Toutefois, on reconnaît que si dans les 15 jours à 3 semaines, la pluviosité ne s'est pas améliorée, la situation pourrait être grave. De leur côté, les spécialistes de la météo sont prudents. Ils ne prévoient guère de changements. Demain, les températures resteront comprises entre 33 et 38 degrés un peu partout dans le pays. Et même si l'on attend des nuages orageux ici et là, rien de définitif ne peut être avancé.
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Nous ne devons pas perdre de vue que le véritable procès des assassins d'Oradour, c'est le procès du nazisme. 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
1: Amis du jour, bonjour, amis du soir, bonsoir sur les ondes de Radio B. Mascarène, Raymond, votre compagnie. On va passer un petit moment ensemble, un petit moment de détente après une bonne semaine passée, certainement sous pression, avec le changement de température et de temps, le physique prend un coup. Eh bien, aujourd'hui, détendez-vous avec la Radio B, Mascarène. Et de suite, on va faire un petit hommage à nos dallons disparus, les musiciens disparus du côté de l'île de La Réunion. Et avec Christian Ducap, on s'écoute. Hommage aux dallons sur les ondes de Radio B.

Et oui, voilà, ça c'est des petits hommages à un grand gâtier qui nous a quitté il y a déjà un bon moment. C'est Michel Adélaïde. Adélaïde, avec beaucoup de musique. C'était un lover aussi très aimé du public réunionnais. On s'écoutera un morceau tout à l'heure. Et puis, il faut dire, depuis ce temps, et avant tout ça, il y avait l'évolution du Sega du côté de l'île de la Réunion, avec un Georges Fourcade étant le premier interprète réunionnais à avoir gravé sa voix sur un 78 tours. Et par la même occasion, être le premier connu en France. Il avait sorti un morceau qui est devenu un énorme succès populaire jusqu'à présent. Et c'est ce petit morceau, c'est un petit morceau de petit frère fané. Et de tout ça, pour se dire qu'il a été repris à plusieurs reprises par beaucoup d'artistes, c'est tout. Et que je vous assure, et chacun a amené ça à sa façon. Donc là, on va s'écouter un petit frère fané sur les ondes de Radio B, petit folklore La Réunion, qui est devenu comme un symbole, un hymne national du côté de La Réunion. On va s'écouter ça tout de suite sur les ondes de Radio B. C'est parti, tranquillou. Pour ceux qui nous rejoignent, c'est Mascarène, Raymond, en votre compagnie. Donc, voilà. Je disais, attention, petit fleur fané. Je l'ai mis là spécialement pour vous sur les ondes de Radio B. Ah ben, c'est bien. Si je ne mets pas de son, ça ne va pas se faire. Hein.

Et voilà ce petit morceau qui date de 1930, comme je vous disais, écrit par Georges Fourcade et repris par une pléiade d'artistes. Je ne vais pas vous nommer tous les artistes qui ont repris ce morceau. Ben, comme je pourrais vous nommer Jacqueline Favre-Roll et plein d'autres, Jérôme Payette, Harry Payette, oh là là, on n'arrête plus. Et si il y a José Payette aussi, ben plein d'artistes ont repris ces morceaux-là. Donc c'était devenu un hymne national, comme je vous disais tout à l'heure. Bon, on va continuer de la bonne humeur sur les ondes de Radio B. Cette fois-ci, on va s'écouter un petit morceau tranquillou. Ben, attends, que je dis tranquillou, c'est pas aussi tranquille que ça. Et c'est le petit morceau que je vais vous passer, que je le retrouve de suite, que je l'ai calé où seul. Bon, c'était ça. Petit morceau de Oussanou Sava avec la voix de Bernard Joron. On va s'écouter. On a des millions d'années que nous l'est là. Nous va écouter ça sur les ondes de Radio B. C'est parti.

Et oui, comment nous l'arriver, nous ne connaissons pas. Mais bon, faut dire que nous, on a un racine, nous n'oublie pas notre maman, oublie pas ça, zati, il vient. Et si vous êtes connaît d'où zati vient, vous va connaître où ça nous ça va. Bon, nous va continuer justement avec un petit groupe ici de certains musiciens qui faisaient partie de l'équipe de la formation de Carousel. Mais parce qu'il y a bon, puis ils connaissent ça. Le groupe Carousel dans le temps longtemps. Elle avait Alain Pété associé à la JPEC Banarade. M'oublier Zone, tout ça. Quelques musiciens. Et Népé, elle a créé le petit groupe Sabouk. Donc, les paroles aussi, les aussi fort. Ton racine, c'est les ondes de Radio B.

Yes, et oui, voilà, petit groupe Tibaluya, Jazz Fusion, ça, c'est ce petit groupe que des musiciens qui étaient dans les années 70, un peu sous comment l'emprise de, du rock qu'elle arrive du côté de la Réunion. Puis avec le Tibaluya, ça a parti vers le jazz, enfin, Tibaluya, Tibaluya Jazz, avec des paroles bien ancrées, quoi. Et bien, tout ça pour dire nous connaissons d'où nous vient, c'est que nous connaissons, nous savons, si nous connaissons pas d'où nous vient, nous oublie, ah ben, on est perdu, tu vois, la racine. C'est comme si quelqu'un de bois la pousse sans racine, si nous connaissons pas où ça nous sort. Hein. Ben, et puis après, nana, la terre, tout ça, faut sauver la terre, faut que aussi, c'est à cause de la terre, la nature, que nous vivons, et nous vivons bien. Mais l'homme, il détruit tout. Et il coupe de bois à droite, à gauche, tout ça. Ben, nous va écouter un petit artiste du côté de la Réunion, il s'appelle Forêt Vert. Et il chante pour nous, pied de bois sur les ondes de Radio B.

Ben voilà, il ne faut pas détruire la nature, tout ça. Fais attention, laisse la nature dans son état, laisse un peu pour nos enfants. Donc voilà. Ben, il y a maintenant deux suites de direction. Ben, au Samsa, maintenant, du côté des Seychelles, avec les Top Seychelles, le petit groupe qui s'appelle Top Seychelles. Et nous va écouter Sauve notre la terre sur les ondes de Radio B. C'est parti.

Et oui, voilà, nous viens écouter nos enfants avec le groupe Évolution. L'évolution, mais la musique l'a évolué aussi depuis Georges Foucault jusqu'à 2020, jusqu'à 2026, faut dire. La musique a évolué tellement vite et à leur façon. Et puis, du côté de la Réunion aussi, le reggae et le reggae. Sous l'influence du reggae qui est devenu mondialement connu dans les années 1970, dans le sillage du succès de Bob Marley, et qui s'est imposé comme un style de musique porteur d'une culture qui lui est propre, et aussi abordant des thèmes souvent liés à des questions politiques et sociales. Le maloguay, du côté de la Réunion, c'est une fusion de maloya et du reggae créée dans les années 1980 par un certain Philippe Lapoteur et son groupe Naisseye, et du côté de Piton-Saint-Luc, à l'île de la Réunion. Et le maloguay a évolué au fil des années. Au début, c'était le maloguay, c'était le maloya électrique influencé par le reggae. Se jouait avec les guitares telles que la basse, le rythmique, le soliste, clavier, et les instruments traditionnels réunionnais tels que rouleur, cayon, piqueur. Et pour faire progresser tout ça, avancer, évoluer la musique, les groupes ont intégré la batterie, des cuivres, et petit à petit, un par un, les instruments traditionnels ont disparu des groupes, et la rythmique du maloya se fait avec la batterie et des petites percussions comme ça, la cloche, tambourin, les claves. Et sans ces instruments traditionnels, le maloguay a quand même bien évolué jusqu'à présent, quoi. Ben, c'est un petit truc qu'on pourra découvrir. On va s'écouter un petit maloguay. Et souvent, il y a des artistes qui comparent le maloguay avec le segué de l'île Maurice. Donc, c'est le même rythmique, quoi. On a essayé, c'était Belle-Sœur 1991.

Et voilà, vous avez compris le petit malogais. Il y a beaucoup d'artistes comme Bastia, Emmanou, Oussanoussava. Progression, c'est, ça c'était dans le rouage de Naïsseye et le groupe Cyclone aussi. Tout ça, ça s'est enchaîné tellement vite de 80 jusqu'à présent. Sa progression dans les années 93, Souris empoisonnées ou autres enfants abandonnés. Tout ça, c'est l'évolution de la musique depuis Georges Fourcade dans les années 30. Ben, en parlant de Georges Fourcade, on nous va écouter le petit frère fané de Georges Fourcade des années 1930. Tout ça de la bonne humeur sur les ondes de Radio B. Pour ceux qui nous rejoignent, c'est Mascarène, Raymond en votre compagnie. C'est parti.

Ben voilà, ça c'était dans les années 30, Georges Fokat, la première voix qui a été mise sur un 78 tours et par la même occasion être le premier connu en France avec la sortie de ce morceau Tifleur Fané qui est devenu depuis un hymne national. Je me cesse de le répéter. Donc voilà, il y a ça. Et puis l'évolution, ça a évolué tellement vite qu'aujourd'hui, on se trouve avec des nouveaux sons, que ce soit Segué, Reggae, Malogué, Sega, Maloya, tout ça dans la bonne humeur sur les ondes de Radio B pour ceux qui nous rejoignent et, ou ceux qui découvrent le style de musique qui se pratique dans le son indien. Donc la fête de la musique arrive à grands pas du côté des villes et du côté de Brasse-Vallon sera ce vendredi 12. Et en soirée, il y aura beaucoup de rock et rock alternatif. N'hésitez pas à vous déplacer. Puis il y aura karaoké aussi. Ce sera du côté de la salle des fêtes d'Étré. Et nous, on va continuer avec un artiste qui est passé dans les studios il n'y a pas trop longtemps de ça. C'était Racine des Îles. On va s'écouter Mon Zion sur les ondes de Radio B. Allez. Ah, j'ai pas le son, c'est pas normal. Il est où? Ah non, ben, je peux pas avoir le son si je mets pas le bon curseur. C'est pas normal que... Dis, Raymond, ou Planoula? Ah ben voilà les affaires, Mosaïan, Racine des Îles.

Yes, et oui, voilà, ben, excuse-moi de tout à l'heure, je n'ai pas ouvert le bon potard, donc c'est pour ça qu'il n'y avait pas de son. Bon, j'espère que je vais me rattraper prochainement. On va faire en sorte être dans le timing et puis ne plus se tromper. Ben voilà, nous on va continuer sur les ondes de Radio B. Cette fois-ci, nous va écouter un coup. Cyril Épinay dit « Oublie pas ton moment sur les ondes de Radio B ». Allez, il est parti. Hein.

Cyril Dépinay avec Oublie pas ton moment sur les ondes de Radio B. Pour ceux qui nous rejoignent, c'est Mascarène, Raymond, votre compagnie. Et on continue, direction l'île Maurice avec Culture Mélangée, c'est Persévérance.

Eh oui, c'est un gars avec culture mélangée du côté de l'île Maurice. Et nous retournons du côté de La Réunion avec Eva Phileas. Et nous va écouter Festin Créole.

0: Et oui, tu m'as sauvé du côté de Saint-Benoît là-bas avec Eva Fireas. Il faut dire que je suis d'une famille de musiciens aussi. Le grand-père te joue Malouya, tout ça, et tout ça, de la bonne humeur. Et ben voilà, on a un peu le Metazato Sega, on a un peu fait Malogué aussi. Mais il est toujours là pour porter le flambeau assez haut. Mais quand tu parles de Malouya, nous va écouter un petit Malouya avec Patrick et le Lingado. Et pour dire aux autres que juste Nena, il aime Malouya, il aime la musique, donne-fois là-bas, la fête de la musique y arrive, défoule les autres, écoute ça, c'est donne-fois là-bas.
1: Aïe!

Et pour ceux qui nous rejoignent sur les ondes de Radio B, c'est Mascarène, Raymond, en votre compagnie. On continue de la bonne humeur sur les ondes de Radio B. On va direction l'île Maurice avec Rasna Tibébi, avec l'artiste qui nous a quittés il n'y a pas trop longtemps. Donc, on va s'écouter. Prends garde sur les ondes de Radio B. Ça, c'est un segue spécialement pour vous sur les ondes de Radio B pour ceux qui nous rejoignent. Ceux qui découvrent, c'est le moment d'apprécier. Et si vous pouvez comprendre les paroles, c'est des paroles engagées. Rasna Tibébi, avec Prends garde.

Et voilà, Rasnati Bebi, c'est de son vrai nom, Joseph Nicolas Emilien, et qui était chanteur, compositeur, et interprète, un militant mauricien, qui est décédé le 26 avril 2026 en Inde. Il a été pour se faire opérer du cœur, et il faut dire qu'il n'est pas revenu. Il est revenu, mais en boîte. Voilà, c'est... Grâce à Ti Bebi, nous a quittés ce 26 avril de cette année en Inde. Et c'est pour se dire tellement qu'il était militant qu'à un moment donné, il s'est mis en pause car il était menacé de mort aussi, comme son compère Kaya qui nous a quittés après un concert. Nous, on va continuer dans la bonne humeur sur les ondes de Radio B pour ceux qui nous rejoignent, Mascarène, Raymond, votre compagnie. Et de retour du côté de l'île de la... Non, on va rester du côté de l'île Maurice ou les Seychelles avec Victor Gary. On va s'écouter Zoli Manzal sur les ondes de Radio B. C'est parti dans la bonne humeur. En featuring avec Mister 974.

E après, couleur café de Benjamska, ou un petit café d'un côté au gars d'Ali. Et nous va écouter Air Chris. Il faut dire que Air Chris est nouveau sur les ondes de Radio B depuis, ben, je dirais, depuis début d'année. Et là, on va s'écouter millésime, je veux dire, où sont petit millésime, là à côté d'Ali, il s'appagait d'ailleurs, et il y a précis Satina, ça allait à lire.

Yes, et puis nous continuons avec un artiste que maintenant connu internationalement, qui est originaire de Saint-André, et c'est une petite commune située dans l'est de l'île de la Réunion, Soane, qui a été le vainqueur de The Voice Kid en 2019, et ce jeune qui a baigné dans la musique depuis sa naissance, son père était musicien, et toujours musicien, voilà. Et il faut dire que son père, Shannik Harriman, est auteur-compositeur du groupe de musique Culture. Faut qu'on prononce bien Culture, pas Culture, Culture, dans lequel se trouvent également les saisons, tout ça. Et donc, voilà. Et il faut dire que cette année, ce petit jeune, il a 19 ans déjà. Voilà. Et il a eu... Ben, c'est à l'âge de, je crois, 12 ans, 11-12 ans, qu'il a été et qu'il a remporté le The Voice Kid. Mais on va s'écouter un de ces petits morceaux sortis en 2022, Musica, sur les ondes de Radio B.

Yessa, et voilà, ça c'est un petit morceau extrait de l'album sorti le 7 juin 2024. Et c'est un projet qui comprenait 5 morceaux et constituait le seul album et mini-album disponible à ce jour. Bon, voilà, c'est pas mal ce qu'il nous a proposé, le petit Swan, vu qu'il a baigné dans la musique et tout. Mais on va continuer dans la bonne humeur sur les ondes de Radio B. L'évolution de la musique avec les instruments traditionnels n'est pas mauvaise. Tout à l'heure, je vais, avant que l'émission tire à sa fin, je ferai écouter encore une nouveauté, une évolution encore. Mais de suite, on va se retrouver Maria Kamati et on va s'écouter Écris-moi.

Yes, on vient tout juste de s'écouter Flora avec Si tu t'en vas. Donc c'est une jeune aussi qui a baigné dans la musique, comme le petit Sohan ou Maria Kamachi. Et tout ça, souvent, il y en a qui, en venant faire les études ici, qui s'affirment et puis et qui prennent le temps à écrire. Car souvent, il faut dire que nous sommes obligés de quitter la Réunion et de venir et avec de la nostalgie, ne sachant pas trop quoi à faire, on se met à écrire et à chanter, à s'intéresser à la musique. C'est comme ça qu'on a du talent. Et quand il y en a qui tombent sur les bonnes personnes, ça nous donne ça, Flora, avec un talent fou. Et depuis, il faut dire que depuis petite, sa famille était musicien aussi. Il faut dire qu'elle est tombée amoureuse de la musique. Et de son mec aussi, qui était musicien. Voilà. Ben, on va continuer avec le groupe Union du côté de la Ravine des Cabris, Saint-Pierre de la Réunion, quand l'amour s'en va sur les ondes de radio.

Et on continue avec Médéris en featuring avec Alex Bazin. On s'écoute l'élu de mon cœur. Et comme Flora, son élu de son cœur, l'a emmenée au Mexique. Elle vit au Mexique en ce moment.

Voilà, ça c'est les luttes de mon cœur sur les ondes de Radio B, Alix Bazin, en featuring avec Médéris. Et l'émission tire sa fin. On va continuer, on va terminer l'émission avec, je dirais, une nouveauté. L'évolution de la musique que je vous parlais au début de l'émission. Ça évolue tellement vite. Maintenant, avec tous les techniques, la technologie, ben, je me pose la question si on s'en sort. Je vais vous faire écouter un morceau, c'est-à-dire que la lumière reste et c'est un voyage émotionnel entre l'ombre et l'espoir, inspiré de l'âme réunionnaise, du Maluya, Roots et de la résilience humaine qu'on s'écoute sur les ondes de Radio B. La lumière reste, juste pour vous dire que c'est un morceau qui a été créé à l'aide de l'IA. On s'écoute ça sur les ondes de Radio B. Maluya, Roots Conscience. Même dans la lumière de la nuit, la lumière reste.

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2: Et oui, sur les ondes de Radio B, c'était Mascarène. Raymond, votre compagnie, mais restez à l'écoute. On va continuer cette fois-ci avec Rasta Sacré, spécialement pour vous. Allez, c'est parti.

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1: Amis du reggae, bienvenue sur les ondes de Radio B. Rasta Sacré, Raymond, votre compagnie. Et on va démarrer de suite avec un petit groupe qui est parfois stylé, Neg Marron ou Neg Marron avec deux As. Est un groupe de reggae et hip-hop et de la raga française, originaire de Garges, les Gonesses, et qui nous vous dire qui depuis un certain temps nous propose quand même pas mal de morceaux, et ils ont repris un morceau qui est chanté par Alpha Blondie, évidemment, qui s'appelle Travailler c'est trop dur, et on va s'écouter ça à leur façon sur les ondes de Radio B.

Bonne parole célèbre la force spirituelle et universelle de la musique à travers les voix des trois MC. Et donc voilà, ces trois artistes qui se sont réunis pour vous délivrer un message de lumière, de paix, et du côté de Marseille. On continue avec Black Nas Crew, avec la musique, vu que c'est la fête de la musique. Profitez. Ce qui arrive bientôt.

Et ça, et pour ceux qui nous rejoignent sur les ondes de Radio B, c'est Rasta Sacré, Raymond, votre compagnie. On continue dans la bonne humeur sur les ondes de Radio B, fête de la musique qui s'approche, qui s'annonce tranquillou. Donc, n'hésitez pas à vous déplacer et prenez un peu de temps pour apprécier la musique, ça adoucit les mœurs. On va s'écouter secteur 410 du côté de l'île de la Réunion avec le dernier morceau qui nous parle de la guerre sur les ondes de Radio B. C'est parti dans la bonne humeur. Un mélange de musique urbaine, Maloya, Sega, Reggae.

0: Yes, oui, la bonne zik sur les ondes de Radio B pour ceux qui
1: avec les volets solaires Bubendorf, vous pouvez dormir
0: Mascarène, Raymond, votre compagnie. Bon, on va continuer tranquille. Et que je cale le prochain morceau que prévu. De suite, on va faire un petit tour avec Cozy. C'est un jeune breton, auteur, compositeur, interprète. Cozy qui a affolé la planète reggae il y a quelques mois avec la sortie de son Big Up, Big Tune, Raga Murphin, Boy, auteur, compositeur, interprète breton, qui débarque à présent avec son premier album solo, 15 titres produits par Faya Pub, son compagnon de route depuis ses débuts. Et avec Bouteille à la mer, est un très bon projet de reggae francophone, mais pas seulement. On va découvrir Raga Murphin Boy sur les ondes de Radio B.

0: Encore merci reggae.fr pour le soutien. Et un gros big up à tous les artistes de reggae français. One love.
1: Yes, et oui. Et remercier reggae.fr de l'aider à assurer le bon temps, faut dire. Ben nous, on va continuer tranquille sur les ondes de Radio B. Pour ceux qui nous rejoignent, c'est Raymond en votre compagnie. On va s'écouter When I Dance avec Clifton Ferrand sur les ondes de Radio B.

Yes, et pour ceux qui nous rejoignent sur les ondes de Radio B, Rasta Sacré qui vous accompagne. Et on continue direction la Côte d'Ivoire avec Mouridja. Et puis, on va s'écouter un jeu, tu comprendras, le silence de ton père sur les ondes de Radio B.

Yes, et oui, le silence est preuve d'amour, tu comprendras, je dirais, tu comprendras bientôt le silence de ton père. Bon, et nous on continue avec de la bonne musique, retour du côté de la Jamaïque, et surtout en cette période où le lancement de la Coupe du monde de football nous met dans une ferveur, une attente aussi, beaucoup d'attentes. Et aussi, il faut se dire des artistes, des musiciens qui se mettent à travailler des morceaux spécialement pour les footballeurs. Donc, on va s'écouter un morceau qui est du côté de la Jamaïque dans les années 62, où la colonie de la couronne britannique qui encourageait certains Jamaïcains à partir de leur. À tenter leur chance en Grande-Bretagne avec eux. Ces derniers ont emporté le nécessaire strict minimum, faut dire, leur culture composée de nombreux éléments, dont bien évidemment la musique. Et on va s'écouter Liquidator de Jerry et J Alstar sur les ondes de Radio B. C'est parti de la bonne humeur.

Dja Rastafari. Et on continue tranquillou dans la bonne humeur sur les ondes de Radio B. Et il faut dire que cette musique s'immisce petit à petit dans le quartier populaire anglais et séduit donc de nombreux jeunes. Et les modes, c'est une culture qui a vu le jour à la fin des années 50 et comporte de nombreuses spécificités, dont un look très particulier, mais aussi un amour pour la musique. Et notamment les différents styles rassemblés sous le thème générique de la musique noire, qui comprend la soul, le rhythm and blues et le jazz, et les différentes musiques jamaïcaines. C'est comme ça que ça a émergé, le ska et tout. C'est que les jeunes ont apprécié danser, et que beaucoup de clubs utilisent ces styles de musique maintenant pour faire leur hymne du football, quoi. Nous, on va continuer dans la bonne humeur sur les ondes de Radio B et on va s'écouter, qu'est-ce que j'ai préparé, et l'unité avec le groupe Naturel, un groupe qui vient de Lyon et qui est composé de quelques Réunionnais et aussi qu'ils ont été à La Réunion pour continuer à vivre leurs émotions, leur culture sur les ondes de Radio B.

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1: Yes, et oui, on vient tout juste de s'écouter Conscience Tranquille avec Blablabla. C'est un petit groupe du côté de Nancy. Et c'est, ben, c'était comme beaucoup d'autres étudiants. Et avec les copains, ils se sont mis à s'amuser et nous délivrer quand même des belles paroles sur les ondes de Radio B. Et les minutes s'étirent tellement vite qu'il faut vous dire bye bye. On va terminer l'émission sur un petit morceau que je dirais ça, j'espère que ça vous parle, de que le monde est fou sur les ondes de Radio B, qu'on s'écoute de suite tranquillou et passez une bonne semaine. On se retrouve, je dirais, la semaine prochaine, à la même heure, sur les ondes de Radio B. Allez, bye bye à vous. On va s'écouter Dadji Mori en featuring avec Tivoni. Et on s'écoute Ce monde est fou.
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0: peut célébrer toutes celles et tous ceux qui ont fait avancer les droits des femmes.
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0: Merci beaucoup.
1: Un tonnerre d'applaudissements pour Joby et Anaël qui nous accompagnent au cœur ce soir.
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1: Ok, alors vous vous dites que même si on revient quelques 3 ans après, il y a quelque chose qui a changé énormément ce soir. C'est évidemment un grand copain à nous qui nous a quittés il y a quelques temps. On s'est dit qu'on n'avait pas le droit de faire un bal des enragés sans lui rendre un putain d'hommage. Je vais vous demander ce soir, Lyon, je vais te demander ce soir, le Ninkasi KO, de lever les mains en l'air le plus haut que tu peux pour Monsieur Schulz qui nous manque au plus profond. Et faites du bruit pour nos amis de Parabellum qui sont là ce soir à jouer. Et applaudissez-les. Faites du bruit pour eux. Lyon, j'entends rien. J'entends rien.